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1: 7h.
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1: Bonjour à tous, on commence votre horoscope de ce vendredi 24 juillet par les béliers. Entre jeu de pouvoir et dépenses affectives, le climat est discrètement survolté.
2: Taureau, évitez les discussions houleuses qui vous vident de votre énergie. Vous y gagnerez, n'en doutez pas.
3: Gémeaux, vous allez devoir faire preuve de persévérance et ralentir votre rythme pour vous dégager d'une contrainte.
4: Cancer, votre sens de la réflexion vous sera fort utile pour trouver des solutions, gagner du temps et développer de bonnes idées.
5: Lion, il se peut que quelque chose que vous avez essayé de faire durer se termine finalement définitivement.
6: Vierge, vous débordez de vitalité et votre confiance en vous intacte malgré les contrariétés vous pousse en avant.
7: Balance, c'est un bon moment pour lancer une offensive et pour entreprendre.
8: Scorpion, n'hésitez pas inutilement, misez sur votre bon sens et votre savoir-faire.
9: Sagittaire, votre communication s'améliore et vos déplacements se multiplient dans une ambiance énergique.
10: Capricorne, un peu d'agacement, un zeste d'impatience et un soupçon de stress. Mais à part ça, tout va bien.
11: Les Verseaux, les remises en question que vous faites sont très positives et vous poussent à trouver une meilleure direction.
12: Et enfin les Poissons, entre vitesse et précipitation, il faudra trouver la frontière.
13: Rien ne sert de courir.
14: Je vous souhaite à tous une très belle journée.
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1: Et c'est Julie Pierret qui nous accompagne pour les infos pour ce vendredi. Chère Julie, bonjour, le flash, la météo juste après. Bonjour les amis, un très bon vendredi, nous sommes bien le 24 juillet. Peut-être bonnes vacances. Bonjour Julie.
2: Bonjour Christophe, bonjour à tous. L'info en Camargue dans la région avec ses bouchons sur les routes chez nous aujourd'hui. Bison Fut annonce du orange dans les deux sens de circulation. Le point du patron de la police dans le Gard et notamment contre le narcotrafic à Alès. Et puis Aigues-Mortes sur le podium des cités médiévales préférées des Français. Avance un rapide coup d'œil sur le temps. Du soleil toute la journée en Camargue. Attention au vent, des vents à 50 km/h en moyenne. Les températures, une moyenne de 28 degrés en ce moment. On aura 29 degrés pour les maxi au Sainte, 31 degrés à Arles, 34 degrés à Nîmes. On vous le disait, attention à ces bouchons sur les routes. En Camargue, Bison Fut annonce du orange dans les deux sens de circulation chez nous aujourd'hui. Ce sera pire demain avec du rouge partout en France. Évitez de prendre la 9, la 54 et la N113 aux heures de pointe. On vous conseille de quitter les grandes agglomérations comme Nîmes et Arles avant 9h ce matin ou après 19h ce soir. Soyez prudents. Le braqueur nîmois Dominique Delattre, remis en liberté après 26 années de cavale. Il avait été arrêté fin juin à Séville en Espagne. Après 13 jours de détention, la justice l'a finalement placé sous contrôle judiciaire. Âgé de 64 ans, il s'était évadé de la prison de Nîmes en 2000, condamné par coutumasse à 20 ans de réclusion pour l'attaque d'un fourgon blindé à Vendargues. Il sera rejugé devant une cour d'assises. Le point du patron de la police dans le Gard et notamment contre le narcotrafic à Alès. On note 272 interpellations réalisées sur les points de deal depuis le mois de janvier. C'est 70% de plus qu'au premier semestre 2025. Des dizaines de kilos de résine de cannabis ont été saisies. Les forces mobiles sont intervenues à 46 reprises dans la ville, dont 20 fois avec des CRS nouvelle génération. On compte 4 principaux points de deal à Alès qui rapporteraient chacun entre 15 000 et 25 000 euros par jour. Un obus datant de la Première Guerre mondiale découvert hier pendant les travaux de la gare de triage de Miramas. Le trafic SNCF avait d'ailleurs été coupé pendant près d'une heure entre Arles et Miramas pour sécuriser la zone. Ça roule normalement ce matin dans les gares en Camargue. Aigues-Mortes est sur le podium des cités médiévales préférées des Français. La commune gardoise décroche la troisième place d'un classement Théo Mollet.
3: Oui, un classement du site gite.fr à partir de recherches effectuées sur Google. Avec plus de 136 000 recherches par mois, Aigues-Mortes séduit notamment par ses remparts presque entièrement préservés, sa tour de Constance et son histoire liée à Saint-Louis et aux croisades. La cité profite aussi de son environnement exceptionnel au cœur de la Camargue. Entre Salins-Haut et paysages méditerranéens, Aigues-Mortes se classe derrière deux villes bretonnes, Concarneau qui arrive en tête et Dinan qui est deuxième.
2: Merci Théo pour ces détails. Voilà pour l'actualité. Très bonne journée à tous avec Radio Camargue.
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1: C'est de nouveau une journée très ensoleillée et très chaude avec des températures alors comprises entre 31 degrés à la mi-journée, notamment à Martigues, jusqu'à 33 degrés. Ça baisse un peu quand même à Aix-en-Provence, le grand maximum 34 degrés. Si vous êtes à Nîmes cet après-midi pour ce week-end, demain, attention aux orages. Changement de temps pour ce week-end, baisse des températures surtout. Pas plus de 30 degrés annoncés demain, mais prudence aux orages. Et puis dimanche, le retour du beau, mais surtout des températures qui ne dépasseront pas les 30 degrés. On pourra souffler un peu dimanche.
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0: Le son génial du trio Frédéric Goldman Jones à nos actes manqués.
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0: Bonjour et un très bon vendredi. Alors, depuis hier, le champagne coule à flot. J'exagère à peine. Les sondages Médiamétrie donc sont tombés hier et on vous dit tout de suite, on est super content grâce à vous. Radio Camargue conforte sa première place de radio locale dans toute la Camargue avec une progression de 34% d'audience. C'est énorme, on n'a pas la grosse tête, je vous assure. Merci beaucoup pour votre fidélité, on partage ensemble chaque jour. C'est vrai que votre fidélité est notre plus belle récompense avec ce sondage et surtout on commence à se connaître d'ailleurs. Merci de votre visite ici à Port-Saint-Louis-du-Rhône et puis je voudrais saluer l'ensemble également de nos partenaires. Radio Camargue, c'est votre radio et cette première place, ben vous le savez, c'est la vôtre. Merci d'être toujours avec nous. Vraiment, c'est un sondage magnifique que nous avons réalisé, que vous avez réalisé. Voilà, l'émotion depuis hier. Alors, vous êtes tombé amoureux. Eh bien, sachez-le, les débuts où je passe à autre chose. Les débuts d'une relation amoureuse ne font pas que battre le cœur. Ils font aussi grimper l'aiguille de la balance. Oui, parce que quand on tombe amoureux, surtout l'été, on prend du poids. Je vous dirai ce qu'il en est. C'est dans une petite demi-heure. C'est pour vous récompenser. L'horoscope de Camille également. Et puis à 7h30, le retour des infos. Pour la musique, Oria et Master KG dans une seconde.
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0: Damiano David avec Radio Camargue. 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Avec les belles audiences que nous avons réalisées, on a rajouté des invitations. C'est sur le site de la radio, radio-camargue.com. Dans 10 minutes, c'est... Eh bien Camille, pardon, oui, pour l'horoscope donc de ce vendredi, la musique avec Irène Cara, Flashdance et Jérémy Frérot. Le rappel des titres maintenant, la rédaction de Radio Camargue. Il est 7h30.
1: Bonjour à tous, à la une de l'actualité sportive en cyclisme. Une nouvelle victoire pour Richard Carapaz sur le Tour de France. L'Équatorien a remporté hier la 18e étape au sommet d'Orcières-Merlette dans les Hautes-Alpes. C'est son deuxième succès sur la grande boucle. C'est toujours Tadej Pogacar qui maillot jaune ce matin. Ça court la 19e étape aujourd'hui, 178 km entre Gap et l'Alpe d'Huez. C'est une étape de montagne. Paul Sexas, lui, est toujours quatrième à seulement 20 secondes de la troisième place. Le Français qui lance d'ailleurs un appel aux spectateurs. Il redoute une chute sur le parcours à cause des gens sur le bord des routes. Il appelle d'ailleurs à la prudence aujourd'hui. C'est une déception pour les Français aux mondiaux de canoë-kayak à Oklahoma City. Aucun tricolore n'a décroché de médaille hier en kayak slalom. Le champion du monde en titre, Titouan Castric, a été éliminé dès les demi-finales. Et ça, après deux pénalités de 50 secondes. Chez les femmes, la première Française termine 9e. L'or revient à l'Australienne Jessica Fox. En bas, le vice-capitaine de Cesson Rennes, mis à pied par son club, Théophile Cossé, 33 ans, est mis en examen pour viol aggravé, tentative de viol et violence habituelle sur sa compagne. Le handballeur avait déjà été placé en détention provisoire début juillet avant d'être libéré sous contrôle judiciaire. Il conteste les faits. Son club de première division a décidé de le mettre à pied à titre conservatoire. Voilà pour l'essentiel de l'actualité sportive. Excellente journée à tous.

0: Jérémy Frérot avec Radio Camargue. Dans 3 minutes, je vous dirai pourquoi les débuts d'une relation amoureuse ne font pas que battre le cœur. Ils font aussi grimper l'aiguille de la balance. On prend du poids quand on tombe amoureux. A tout à l'heure. Dans les médias, c'est l'horoscope de Camille sur Radio Camargue. Et bonjour.
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2: Bonjour à tous. On commence votre horoscope de ce vendredi 24 juillet par les béliers. Entre jeu de pouvoir et dépenses affectives, le climat est discrètement survolté.
3: Taureau, évitez les discussions houleuses qui vous vident de votre énergie. Vous y gagnerez, n'en doutez pas.
4: Gémeaux, vous allez devoir faire preuve de persévérance et ralentir votre rythme pour vous dégager d'une contrainte.
5: Cancer, votre sens de la réflexion vous sera fort utile pour trouver des solutions, gagner du temps et développer de bonnes idées.
6: Lion, il se peut que quelque chose que vous avez essayé de faire durer se termine finalement définitivement.
7: Vierge, vous débordez de vitalité et votre confiance en vous intacte malgré les contrariétés.

0: vous pousse en avant. Balance, c'est un bon moment pour lancer une offensive et pour entreprendre. Scorpion, n'hésitez pas inutilement, misez sur votre bon sens et votre savoir-faire. Sagittaire, votre communication s'améliore et vos déplacements se multiplient dans une ambiance énergique. Capricorne, un peu d'agacement, un zeste d'impatience et un soupçon de stress. Mais à part ça, tout va bien. Les Verseaux, les remises en question que vous faites sont très positives et vous poussent à trouver une meilleure direction. Et enfin les Poissons, entre vitesse et précipitation, il faudra trouver la frontière. Rien ne sert de courir. Je vous souhaite à tous une très belle journée.
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0: Miami, Will Smith, allez sur Radio Camargue.
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0: Alors, en cet été, vous avez peut-être rencontré l'âme sœur. Eh bien, sachez-le, les débuts d'une relation amoureuse ne font pas que battre le cœur, oui. Ils font aussi grimper l'aiguille de la balance. Selon une étude menée par la start-up SqueeKit, 60% des personnes en couple affirment avoir pris donc du poids depuis le début de leur relation et près de la moitié d'entre elles estiment avoir gagné entre 4 et 7 kilos. Oui, l'étude révèle en fait que 58% donc des couples dînent ensemble tous les soirs, transformant donc les repas en moments de plaisir et de retrouvailles, dîner, brunch, goûter improvisé, farandole des desserts. Chaque occasion donc devient un prétexte pour se réunir, souvent autour donc de plats riches ou de grignotages prolongés. Le résultat, donc, cette prise de poids qui peut aller même jusqu'à 12 kilos selon les profils. Alors, une fois en couple, la pression sociale liée donc à l'apparence diminue, on se sent plus libre, moins contraint donc par les standards esthétiques, et ce relâchement, bien couplé à des habitudes partagées, peut favoriser une alimentation plus généreuse et moins surveillée. Donc, en somme, l'amour nourrit l'âme, mais aussi le corps. 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Tout la suite sur Radio Camargue, This Is et Théodora, bon début de journée.
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1: Bonne journée avec Radio Camargue, on est là, il est bien 8h, merci de votre fidélité. Bon score d'audience hier pour Radio Camargue, on y revient. On est content, grâce à vous, 8h, Radio Camargue, les infos. C'est Julie Pierret pour ce matin. Bonjour Julie. Et puis dans un quart d'heure, la météo des plages. Bonjour Julie.
2: Bonjour Christophe, bonjour à tous. L'info en Camargue et dans la région avec un virement du fisc aujourd'hui pour près de 13 millions de foyers en Camargue et partout dans l'Hexagone. Montant moyen remboursé 1057 euros. La DZ Mafia nie être à l'origine des menaces contre le maire d'Alès dans le Gard. Et puis un rendez-vous aujourd'hui sur Radio Camargue. Ce vendredi 24 juillet, Martial Alvarez, maire de Port-Saint-Louis-du-Rhône, sera l'invité de la rédaction de Radio Camargue. Avance un petit coup d'œil sur le temps. Du soleil toute la journée chez nous. Attention au vent, des vents à 50 km/h en moyenne. Les températures, 29 degrés pour les maxi au Sainte, 31 à Arles, 34 degrés à Nîmes. On vous le disait, ce virement du fisc aujourd'hui pour près de 13 millions de foyers en Camargue et partout dans l'Hexagone, montant moyen remboursé 1057 euros. Il concerne notamment ceux qui ont payé trop d'impôts l'an dernier ou qui bénéficient de réductions et de crédits d'impôts. Des versements annoncés aujourd'hui et vendredi prochain, aucune démarche n'est nécessaire. Vincent Bouget prend la tête du pôle métropolitain Nîmes-Alès. Le maire de Nîmes et président de Nîmes Métropole a été élu à l'unanimité. Cette structure rassemble 111 communes et plus de 400 000 habitants. Le but, c'est de renforcer la coopération entre les deux villes, notamment sur les transports, la santé ou l'enseignement supérieur. Attention aux bouchons sur les routes en Camargue. Bison fait annonce du orange dans les deux sens de circulation chez nous aujourd'hui. Ce sera pire demain avec du rouge. Évitez de prendre la 9, la 54 et la N113 aux heures de pointe. On vous conseille de quitter les grandes agglomérations, donc Nîmes et Arles avant 9h ce matin ou après 19h ce soir. Soyez prudents. La DZ Mafia nie être à l'origine des menaces contre le maire d'Alès. 6 hommes cagoulés affirment que ces menaces nuisent à leurs affaires dans une vidéo diffusée sur les réseaux. L'élu avait découvert 2 balles de 9 mm et des inscriptions faisant référence au groupe criminel à son domicile la semaine dernière. Le parquet national anti-criminalité organisée enquête et cherche toujours à identifier les auteurs. La salle Paloma de Nîmes recherche des bénévoles pour la saison prochaine. Vous serez en charge de l'accueil du public et des artistes, du service au bar, des photos, vidéos ou décorations. Aucune compétence particulière n'est requise. Les inscriptions sont ouvertes jusqu'au 20 septembre. En rugby, Romain Darmon rempile au rugby club nîmois. 33 ans, l'arrière emblématique du club prolonge d'une saison supplémentaire en National 2. Et puis un rendez-vous aujourd'hui sur Radio Camargue, ce vendredi 24 juillet. Martial Alvarez, maire de Port-Saint-Louis-du-Rhône, sera l'invité de la rédaction de Radio Camargue. Il répondra aux questions de Sandra Michel. Ce sera entre midi et midi 15 à l'occasion d'un entretien exclusif. Soyez là. Voilà pour l'essentiel de l'actualité. Très bonne journée avec Radio Camargue.
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1: C'est une journée très ensoleillée et encore très chaude, mais ça ne va pas durer. Alors pour cet après-midi, des températures comprises entre 32 degrés à Marseille jusqu'à 34 degrés si vous êtes à Aramon. Entre les deux, nous aurons une moyenne de 33 degrés du côté de Tarascon-Tenay. Et puis pour ce week-end, attention aux orages demain samedi avec du vent partout, hein, en Camargue et en Provence, avec donc une baisse des températures. Et puis on va retrouver cette baisse des températures dimanche, pas plus de 30 degrés et le retour du soleil. Donc dimanche, finalement, on va un petit peu souffler.
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0: Kenji, bien sûr, avec Radio Camargue. Un très très bel été, c'est la météo des plages.
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0: On démarre avec la température la plus chaude en ce moment, ce sont les plages marseillaises. On est passé quand même à 26 pour un peu tout le monde, que ce soit du côté du Prado ou encore la plage des Catalans. Index UV à 9 pour les plages de la Côte Bleue et les plages de Camargue. Pour la Côte Bleue, la plage du Rouet, donc à Carry-le-Rouet, avec une température de l'eau à 24 degrés. 24 degrés également si vous êtes au Sainte-Marie pour la plage du Crin Blanc. Température ressentie sur la Serviette, toujours entre 38 et 40 degrés. Je dis bien en température ressentie, c'est important de le savoir. Voilà, bonne bénédiction. Et bonne journée.
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0: Bonne journée de vendredi avec Radio Camargue et Becky G, cette date du 24 juillet qui résonne peut-être comme une date de départ en vacances. Ça, le trafic, vous le savez, sera un petit peu compliqué donc à partir de 14h un petit peu de partout, notamment donc sur l'autoroute A7. Bien, dans une toute petite poignée de minutes, alors nous parlerons de jeux vidéo. Dans un monde, c'est vrai, où les jeux vidéo occupent une place centrale dans notre quotidien, PlayStation lance PlayStation Family. Alors c'est une application pensée pour réconcilier plaisir de jouer et surtout sérénité parentale. Je vous le dirai, c'est plutôt bien fait, c'est PlayStation. À tout de suite les amis. L'horoscope également avec Camille, la musique avec Teddy Swims et Bob Marley. Maintenant les infos, Alex Gauthier, il est 8h30, bonjour Alex.
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2: Bonjour à tous, à la une de l'actualité, les flammes grignotent du terrain en Gironde et dans les Landes. Les incendies ont quasiment parcouru 5000 hectares au nord d'Arcachon et près de 2500 hectares près de Biscarrosse. Plus de 20 000 personnes, habitants et vacanciers ont été évacués ces dernières heures. C'est le cas aussi de tous les villages de la presqu'île du Cap Ferré. Les consignes de prudence sont les mêmes. Ne faites pas de barbecue en pleine nature, n'allez pas dans les massifs fermés et ne jetez pas vos mégots de cigarettes par la fenêtre de la voiture. Les mégots qui se retrouvent ensuite par terre et qui polluent la planète. Un seul met 12 ans pour se dégrader dans la nature. Un seul pollue jusqu'à 500 litres d'eau. Mathieu fait du plogging dans le sud de la France. Autrement dit, il ramasse des déchets en courant.
3: Alors là, c'est ce qu'on a ramassé en 20 minutes, ça. Donc, il doit y en avoir peut-être 3000. Mais sachez qu'on en ramasse 10 000 tous les dimanches en une heure. Et les gens ne les voient même plus, les mégots. Un seul mégot, ça pollue entre 500 et 1000 litres d'eau. Et voilà, donc là, s'il y en a, comme on en ramasse 10 000 tous les dimanches, vous vous rendez compte de la quantité d'eau polluée. Donc, éduquer, c'est important. Communiquer. Et en dernier recours, verbaliser. Parce que là, on n'a pas le temps d'attendre encore 10 ans. La Méditerranée est en danger grave. À cause de la pollution.
2: Des propos recueillis par Mylène Desbacq. Au total, 30 milliards de mégots sont jetés tous les ans en France. Prudence au volant sur la route des vacances. Bison futé annonce du rouge dans le sens des départs. Aujourd'hui, dans le nord-est et dans le sud-ouest, c'est orange ailleurs. Ça sera pire demain avec du rouge partout dans le pays. Évitez de quitter les grandes agglomérations entre midi et 20h. Ça sera compliqué sur l'A6 dans la vallée du Rhône, sur l'A10 entre Tours et Bordeaux et sur l'A7 vers la Méditerranée. Les premiers remboursements d'impôt sur le revenu arrive aujourd'hui. Un montant moyen de 1 057 € pour quasiment 13 millions de foyers fiscaux. Les versements sont automatiques, sans aucune démarche à effectuer. Une deuxième vague de remboursement est prévue vendredi prochain. Le Conseil constitutionnel dit non à la généalogie génétique dans les enquêtes criminelles. Les sages ont censuré cette mesure de la loi sur la justice criminelle portée par Gérald Darmanin. Elle devait notamment permettre aux enquêteurs de consulter des bases de données génétiques privées pour résoudre certaines affaires, notamment des cold cases. Le Conseil estime que les garanties prévues sont insuffisantes pour protéger le droit au respect de la vie privée. On termine par du sport et du cyclisme. Le Tour de France, c'est la 19e étape aujourd'hui. Une étape de montagne, 178 km entre Gap et l'Alpe d'Huez. Voilà pour l'actualité. Belle journée à tous.
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1: Bonjour à tous, on commence votre horoscope de ce vendredi 24 juillet par les béliers. Entre jeu de pouvoir et dépenses affectives, le climat est discrètement survolté.
2: Taureau, évitez les discussions houleuses qui vous vident de votre énergie. Vous y gagnerez, n'en doutez pas.
3: Gémeaux, vous allez devoir faire preuve de persévérance et ralentir votre rythme pour vous dégager d'une contrainte.
4: Cancer, votre sens de la réflexion vous sera fort utile pour trouver des solutions, gagner du temps et développer de bonnes idées.
5: Lion, il se peut que quelque chose que vous avez essayé de faire durer se termine finalement définitivement.
6: Vierge, vous débordez de vitalité et votre confiance en vous intacte malgré les contrariétés vous pousse en avant.
7: Balance, c'est un bon moment pour lancer une offensive et pour entreprendre.
8: Scorpion, n'hésitez pas inutilement, misez sur votre bon sens et votre savoir-faire.
9: Sagittaire, votre communication s'améliore et vos déplacements se multiplient dans une ambiance énergique.
10: Capricorne, un peu d'agacement, un zeste d'impatience et un soupçon de stress. Mais à part ça, tout va bien.
11: Les Verseaux, les remises en question que vous faites sont très positives et vous poussent à trouver une meilleure direction.
12: Et enfin les Poissons, entre vitesse et précipitation, il faudra trouver la frontière.
13: Rien ne sert de courir.
14: Je vous souhaite à tous une très belle journée.
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0: Voilà pour Cher avec Radio Camargue. On aime bien évoquer les différents marchés. Alors, nous sommes bien vendredi, marché au Sainte-Marie-de-la-Mer, sachez-le, sur la place donc des Gitans. C'est un marché provençal, bien sûr, c'est pas un marché alsacien, je suis bête. Voilà, ça c'est pour aujourd'hui, donc c'est jusqu'à 12h30 à peu près. Le marché nocturne également au Sainte-Marie à partir donc de 18h pour la place de l'Hôtel de Ville. Au Gros du Roi, ce marché alimentaire jusqu'à à peu près 13h sur le parvis donc de la mairie, avec vraiment une bonne vingtaine donc de producteurs. À Istres, un marché alimentaire jusqu'à 13h aujourd'hui, je suis bon sur le reste, c'est bien le marché hebdomadaire donc du quartier d'Istres, quartier Entresang. Et puis à Fos-sur-Mer, sur la place de la République, le marché aura lieu jusqu'à 13h, c'est un marché alimentaire bien sûr. Fleurs et vêtements en plus, les Saintes-Marie, le Gros du Roi, Istres et Fos-sur-Mer pour aujourd'hui. Et vous profitez, vous êtes en vacances, il n'y a pas de bonnes vacances sans de bonnes balades sur les différents marchés provençaux. En plus, on achète plein de petites saveurs comme ça, on adore. Bonnes vacances avec Radio Camargue. Les infos à suivre à 9h.
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1: Avec les cadeaux de l'été, vos parcs d'attractions et de loisirs à l'honneur aux alentours de 9h30, plusieurs invitations à gagner. Tout à l'heure, dans les médias, le flash de Julie Pierret, parce qu'il est 9h. Bonne journée. Et la musique juste après sur Radio Camargue, le bon son que vous aimez entendre, la révélation de Temper City, révélation américaine, Anne Jackson, et puis Sia et Amir. Julie, bonjour.
2: Bonjour Christophe, bonjour à tous. L'info en Camargue et dans la région avec encore un week-end de départ en vacances chez nous. Bison fut annonce du orange dans les deux sens de circulation. 69% des 10-14 ans favorables à l'interdiction des réseaux avant 15 ans. C'est ce que dit une étude de l'ARCOM aujourd'hui. Aigues-Mortes est sur le podium des cités médiévales préférées des Français. Mais avant ça, un rapide coup d'œil sur le temps avec du soleil toute la journée en Camargue. Attention au vent, des vents à 50 km/h en moyenne. Les températures, une moyenne de 28 degrés en ce moment. On aura 29 degrés pour les maxis au Sainte, 31 degrés à Arles, 34 degrés dans le Gard. L'incendie à Saint-Martin-de-Croix a été fixé hier soir aux alentours de 21h30. Une dizaine d'hectares ont brûlé. Les pompiers des Bouches-du-Rhône sont toujours sur place pour surveiller et traiter toutes les lisières. Encore un week-end de départ en vacances. En Camargue-Bison fut annonce du orange dans les deux sens de circulation chez nous aujourd'hui. Ce sera pire demain avec du rouge partout en France. Évitez la 9, la 54 et la N113 aux heures de pointe. On vous conseille de quitter les grandes agglomérations avant 10h ce matin ou après 19h ce soir. Soyez prudents. Le braqueur nîmois Dominique Delattre remis en liberté et après 26 années de cavale, la justice l'a finalement placé sous contrôle judiciaire. Il est âgé de 64 ans, il s'était évadé de la prison de Nîmes en 2000, condamné par coutumasse à 20 ans de réclusion pour l'attaque d'un fourgon blindé à Vendargues. Il sera rejugé devant une cour d'assises. Un virement du fisc aujourd'hui pour près de 13 millions de foyers en Camargue et partout dans le pays, montant moyen remboursé 1057 euros. Il concerne notamment ceux qui ont payé trop d'impôts l'an dernier ou qui bénéficient de réductions et de crédits d'impôts. Des versements sont annoncés aujourd'hui et vendredi prochain. Aucune démarche n'est nécessaire, tout est automatique. 69% des 10-14 ans sont favorables à l'interdiction des réseaux sociaux avant 15 ans. C'est ce que dit une étude de l'ARCOM. Problème, un tiers envisage déjà de contourner cette loi et notamment en indiquant une fausse date de naissance. Aujourd'hui, 70% des jeunes interrogés possèdent au moins un compte sur un réseau social ou une plateforme en ligne. Aigues-Mortes sur le podium des cités médiévales préférées des Français. La commune gardoise décroche la troisième place d'un classement, c'est ça Théo Mollet?
3: Oui, un classement du site gîte.fr à partir de recherches effectuées sur Google avec plus de 136 000 recherches par mois. Aigues-Mortes séduit notamment par ses remparts presque entièrement préservés, sa tour de Constance et son histoire liée à Saint-Louis et aux croisades. La cité profite aussi de son environnement exceptionnel au cœur de la Camargue. Entre Salins-Haut et paysages méditerranéens, Aigues-Mortes se classe derrière deux villes bretonnes, Concarneau qui arrive en tête et Dinan qui est deuxième.
2: Merci Théo pour ces détails. Et puis ce vendredi 24 juin, on n'oublie pas Martial Alvarez, maire de Port-Saint-Louis-du-Rhône. Il sera l'invité de la rédaction de Radio Camargue. Il répondra aux questions de Sandra Michel entre midi et midi 15 à l'occasion d'un entretien exclusif. Voilà pour l'actualité. Très bonne journée avec Radio Camargue.
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1: Un magnifique vendredi avec encore des températures assez chaudes puisque ces valeurs seront comprises entre 32 degrés si vous êtes à Martigues, à Istres, à Fos-sur-Mer, jusqu'à 33 degrés si vous êtes à Mourias ou au pied des Alpes. Ça baisse un petit peu, hein. On amorce une baisse et puis 34 degrés le maximum si vous êtes dans le secteur de Barbantane. Donc pour ce week-end, demain samedi, des orages. Attention annoncée par Météo France avec du vent, avec une vraie baisse des températures, pas plus de 28 degrés. Dimanche, on va retrouver donc ces valeurs à la baisse, mais surtout le retour du soleil. Donc dimanche, ce sera waouh, très agréable et on va respirer un peu.
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0: Notre bleu soleil, notre soleil bleu, Louisa, avec Radio Camargue, une belle journée en Camargue et en Provence.
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0: Alors dans un monde où les jeux vidéo occupent une place centrale dans notre quotidien, PlayStation lance PlayStation Family. Alors c'est une application pensée pour réconcilier plaisir de jouer et sérénité parentale. Alors pour les fonctionnalités, c'est un suivi du temps donc de jeu en temps réel, le paramétrage donc des plages horaires, fini les négociations interminables, on définit donc les heures autorisées et la console s'adapte. Et puis les alertes personnalisées, vous recevez donc une notification quand un seuil de temps donc est atteint et lorsqu'il y a un nouveau jeu donc est lancé. PlayStation Family ne se limite pas à la surveillance. L'appli encourage également le dialogue entre parents et enfants. Elle propose des conseils pédagogiques pour aborder donc les contenus sensibles et puis des suggestions, des jeux adaptés à l'âge et au centre d'intérêt. En gros, comment encadrer sans interdire et surtout accompagner sans surveiller. Alors les enfants gagnent en autonomie, les parents plus en tranquillité d'esprit et la console, espérons-le, deviendra donc un outil de lien familial plutôt qu'un sujet de conflit. La suite sur Radio Camargue pour notre matinée, Zao, MC Solar et Caroline.
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0: La jolie symphonie de Verve avec Radio Camargue. 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Alors la météo des plages, entre 24 et 26 degrés la Méditerranée, ça c'est tout à l'heure. Pour la musique, on va écouter Vita et Slimane, et puis Jennifer Lopez. Pour maintenant, c'est Alex Gauthier qui nous rejoint. Oh, notre cher Alex. Les infos de 9h30, bonjour Alex.
1: Bonjour à tous, à la une de l'actualité, les flammes grignotent du terrain en Gironde et dans les Landes. Les incendies ont quasiment parcouru 5000 hectares au nord d'Arcachon et près de 2500 hectares près de Biscarrosse. Plus de 20 000 personnes, habitants et vacanciers ont été évacués ces dernières heures. C'est le cas aussi de tous les villages de la presqu'île du Cap Ferré. Prudence au volant sur la route des vacances, Bison Futé annonce du rouge dans le sens des départs. Aujourd'hui, dans le nord-est et dans le sud-ouest, c'est orange ailleurs, ça sera pire demain avec du rouge partout dans le pays. Évitez de quitter les grandes agglomérations entre midi et 20h, ça sera compliqué sur la 6 dans la vallée du Rhône, sur la 10 entre Tours et Bordeaux et sur la 7 vers la Méditerranée. Les premiers remboursements d'impôts sur le revenu arrivent aujourd'hui. Un montant moyen de 1 057 € pour quasiment 13 millions de foyers fiscaux. Les versements sont automatiques, sans aucune démarche à effectuer. Une deuxième vague de remboursement est prévue vendredi prochain. Et nous terminons par du sport, du cyclisme. C'est la 19e étape aujourd'hui sur le Tour de France. Une étape de montagne, 178 km entre Gap et l'Alpe d'Huez. Le Slovène Tadej Pogačar est toujours maillot jaune.
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0: Vita Slimane avec Radio Camargue. Vous attendez la météo des plages. Je vous dis tout.
1: 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Voici la météo des plages.
0: Je vous souhaite de bonnes baignades un peu de partout pour les plages de la Côte Bleue, par exemple. Deux plages aujourd'hui, plage de la Corniche à Saucé-les-Pins ou la plage de la Romaniquette à Istres avec une température de l'eau à 24 degrés, un index UV à 9. À Marseille, on est passé à 26 degrés dans l'eau pour la plage du Prado ou encore la plage du Prophète. Les Catalans également sont concernés. L'index UV est à 10, pardon, à Marseille. Et puis index UV à 8 pour les différentes plages, donc de Camargue. Voilà ce que nous donne Météo France.
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1: Avec les cadeaux de l'été, quoi de mieux que de se rafraîchir dans une bonne salle climatisée, voir un bon film. Oui, dans d'excellentes conditions, direction le Ciné Planète à Salon de Provence. Oui, pour les cadeaux dans un quart d'heure. 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Il est bien 10h, bonne matinée, le flash tout de suite, Julie Pierret.
2: Bonjour Christophe, bonjour à tous. L'info en Camargue dans la région avec encore un week-end de départ en vacances. Chez nous, Bison fut annonce du orange dans les deux sens de circulation. 69% des 10-14 ans favorables à l'interdiction des réseaux avant 15 ans. C'est ce que dit une étude de l'ARCOM aujourd'hui. Aigues-Mortes est sur le podium des cités médiévales préférées des Français. Mais avant ça, un rapide coup d'œil sur le temps avec du soleil toute la journée en Camargue. Attention au vent, des vents à 50 km/h en moyenne. Les températures, une moyenne de 28 degrés en ce moment. On aura 29 degrés pour les maxi au Sainte, 31 degrés à Arles, 34 degrés dans le Gard. L'incendie à Saint-Martin-de-Croix a été fixé hier soir aux alentours de 21h30. Une dizaine d'hectares ont brûlé. Les pompiers des Bouches-du-Rhône sont toujours sur place pour surveiller et traiter toutes les lisières. Encore un week-end de départ en vacances. En Camargue-Bison fut annonce du orange dans les deux sens de circulation chez nous aujourd'hui. Ce sera pire demain avec du rouge partout en France. Évitez la 9, la 54 et la N113 aux heures de pointe. On vous conseille de quitter les grandes agglomérations avant 10h ce matin ou après 19h ce soir. Soyez prudents. Le braqueur nîmois Dominique Delattre remis en liberté et ça après 26 années de cavale, la justice l'a finalement placé sous contrôle judiciaire. Il est âgé de 64 ans, il s'était évadé de la prison de Nîmes en 2000, condamné par contumace à 20 ans de réclusion pour l'attaque d'un fourgon blindé à Vendargues. Il sera rejugé devant une cour d'assises. Un virement du fisc aujourd'hui pour près de 13 millions de foyers en Camargue et partout dans le pays. Montant moyen remboursé 1057 euros. Il concerne notamment ceux qui ont payé trop d'impôts l'an dernier ou qui bénéficient de réductions et de crédits d'impôts. Des versements sont annoncés aujourd'hui et vendredi prochain. Aucune démarche n'est nécessaire, tout est automatique. 69% des 10-14 ans sont favorables à l'interdiction des réseaux sociaux avant 15 ans. C'est ce que dit une étude de l'ARCOM. Problème, un tiers envisage déjà de contourner cette loi et notamment en indiquant une fausse date de naissance. Aujourd'hui, 70% des jeunes interrogés possèdent au moins un compte sur un réseau social ou une plateforme en ligne. Aigues-Mortes sur le podium des cités médiévales préférées des Français. La commune gardoise décroche la troisième place d'un classement, c'est ça Théo Mollet?
3: Oui, un classement du site gîte.fr à partir de recherches effectuées sur Google avec plus de 136 000 recherches par mois. Aigues-Mortes séduit notamment par ses remparts presque entièrement préservés, sa tour de Constance et son histoire liée à Saint-Louis et aux croisades. La cité profite aussi de son environnement exceptionnel au cœur de la Camargue. Entre Salins-Haut et paysages méditerranéens, Aigues-Mortes se classe derrière deux villes bretonnes, Concarneau qui arrive en tête et Dinan qui est deuxième.
2: Merci Théo pour ces détails. Et puis ce vendredi 24 juin, on n'oublie pas Martial Alvarez, maire de Port-Saint-Louis-du-Rhône. Il sera l'invité de la rédaction de Radio Camargue. Il répondra aux questions de Sandra Michel entre midi et midi 15 à l'occasion d'un entretien exclusif. Voilà pour l'actualité. Très bonne journée avec Radio Camargue.
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1: Vous profitez de cette journée de vendredi avec encore de fortes chaleurs, mais ça ne va pas durer, je vais vous dire. Donc, auparavant les températures, 33 degrés si vous êtes à Aiguières à la mi-journée, 34 degrés ce sera le grand maximum à Nîmes, 34 degrés également dans le secteur d'Aramon et d'Arles, une moyenne de 32 à 33 degrés au Beau-de-Provence et à Saint-Rémy. Puis de l'autre côté, 30 degrés à Aigues-Mortes, un peu plus bas. Donc pour ce week-end, demain des orages annoncés par Météo France avec une baisse des températures et du vent, prudence, et donc cette baisse qui s'amorce. Dimanche, c'est le retour du beau temps, mais surtout des températures qui ne vont pas dépasser les 30 degrés et donc nous allons un peu respirer.
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0: Inigo Quintero pour un bel été.
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0: Quand on a trop chaud, il est bon également de s'installer dans une bonne salle climatisée. Et si en plus on voit un bon film, et si en plus c'est Cinéplanète, donc à Salon de Provence, c'est déjà le goût du paradis. Écran géant de 8 mètres, son immersif DTS si vous connaissez, si vous êtes un geek. Des fauteuils électriques ultra premium, ça c'est top, j'ai testé pour vous, avec un confort vraiment optimal. 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Hein. Radio-camargo.com, plusieurs invitations donc pour aller voir les séances de votre choix avec votre cinéma Cinéplanète, donc à Salon de Provence. Et je me répète un peu, mais ce n'est pas grave. Ça, c'est l'émotion d'hier parce qu'on a reçu les audiences et une progression de 34%. Ça, c'est grâce à vous. Vous me pardonnez tout. Mathilde Barré pour Destination Vacances, c'est à 10h30.
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0: Radio Camargue avec Jake et Carla. Et ça fait un an déjà que Jake et Carla étaient venus nous rendre une petite visite à l'occasion donc du centenaire donc de l'indépendance donc de la commune de Saint-Martin-de-Crau. Oui, c'était déjà il y a un an. Alors, dans un petit quart d'heure, on va évoquer, comment dirais-je, cette rencontre que vous avez pu faire cet été. Ça y est, vous avez trouvé l'âme sœur, vous êtes plein d'en amour, vous êtes passionné. Attention parce que, oui, les débuts d'une relation amoureuse ne font pas que battre le cœur. Ils font aussi grimper l'aiguille de la balance. En gros, quand on est amoureux au tout début, on prend du poids. Je vous dirai ce qu'il en est. Pour maintenant, Mathilde Barret, destination vacances.
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2: Salut, c'est Mathilde, votre madame bon plan de l'été. Aujourd'hui, je vous emmène pour un week-end à seulement 1h15 de chez nous, direction la Roque d'Anthéron. C'est la destination idéale pour combiner nature et éclaterie en famille. On commence notre première journée par une surprise de taille. L'ancien parc Grimland est devenu Dinopédia Parc Provence. C'est une immersion incroyable à l'époque du Jurassique, avec des dinosaures animés grandeur nature. Ne manquez pas la nouveauté, le sentier pédagogique sur la trace des géants où vos enfants vont adorer mesurer leurs pas dans de vraies empreintes au sol. Mon astuce budget, le parc propose un tarif unique super avantageux à seulement 15€ pour tous et c'est même totalement gratuit pour les petits de moins d'un mètre. En plus, vous pouvez apporter votre pique-nique pour manger sur place dans les zones dédiées. Pour la nuit, direction la charmante commune voisine de Malemort, l'astuce économique pour toute la tribu c'est d'y réserver un emplacement ou un mobilhome dans un camping familial. C'est bien plus abordable qu'une nuit d'hôtel classique, parfait pour profiter des animations pour enfants, cuisiner soi-même et loger tout le monde confortablement au vert. Le lendemain, place à une superbe bouffée d'air pur. On s'élance en famille pour une balade à vélo entièrement balisée le long de la Durance. Le parcours emprunte la véloroute, une piste totalement aménagée, plate et sécurisée pour les enfants. C'est 100% gratuit. C'est un vrai bonheur de pédaler au milieu d'une nature sauvage et préservée en s'amusant à observer en famille les nombreuses espèces d'oiseaux qui nichent au bord de l'eau. Et quant à moi, je vous retrouve très vite avec d'autres bons plans pour votre été sans trop s'éloigner de la Camargue.
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0: Voilà pour Kyo sur Radio Camargue.
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0: Alors, en cet été, vous avez peut-être rencontré l'âme sœur. Eh bien, sachez-le, les débuts d'une relation amoureuse ne font pas que battre le cœur, oui. Ils font aussi grimper l'aiguille de la balance. Selon une étude menée par la start-up SqueeKit, 60% des personnes en couple affirment avoir pris donc du poids depuis le début de leur relation et près de la moitié d'entre elles estiment avoir gagné entre 4 et 7 kilos. Oui, l'étude révèle en fait que 58% donc des couples dînent ensemble tous les soirs, transformant donc les repas en moments de plaisir et de retrouvailles. Dîner, brunch, goûter improvisé, farandole des desserts, chaque occasion donc devient un prétexte pour se réunir, souvent autour donc de plats riches ou de grignotages prolongés. Le résultat donc, cette prise de poids qui peut aller même jusqu'à 12 kilos selon les profils. Alors une fois en couple, la pression sociale liée donc à l'apparence diminue, on se sent plus libre, moins contraint donc par les standards esthétiques, et ce relâchement bien couplé à des habitudes partagées peut favoriser une alimentation plus généreuse et moins surveillée. Donc en somme, l'amour nourrit l'âme mais aussi le corps. Riviera, c'est pour la suite, c'est Radio Camargue que vous écoutez et vous avez raison.
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2: Et on est content, c'est le retour de Virginie Quiénon pour le flash de 11h. Météo complète juste après pour cet après-midi. Et donc ce week-end, Iz tout à l'heure, le magicien d'Oz, Naïka et Ritza. Et merci de votre fidélité, vous êtes de plus en plus nombreux à nous retrouver. Sondage Médiamétrie à l'appui, excellente audience hier. Oui, nous avons reçu ça hier, champagne depuis. Les infos, pardon, Virginie, bonjour.
3: Bonjour à tous, à la une de l'actualité des incendies en France, principalement en Gironde. Le feu a déjà parcouru 10 000 hectares. Toute la presqu'île du Cap Ferré est évacuée. Des centaines de personnes ont rejoint Arcachon via des bateaux. Des navettes maritimes ont été mises en place sur 4 jetées. Dans les Landes, plus de 23 000 personnes ont également quitté leur logement autour de Biscarrosse, où 2 500 hectares ont brûlé. Le feu n'est toujours pas sous contrôle. Dans le Var, près de Cotignac, plus de 950 pompiers sont toujours mobilisés. L'incendie est stable en ce moment. Le ministre de l'Intérieur annonce que le seuil des 50 000 hectares brûlés a été franchi en France, et ça depuis le début de l'année. On rappelle d'ailleurs les consignes de sécurité. Pas de barbecue dans la nature, n'allez pas dans les massifs forestiers et ne jetez pas de mégots par la fenêtre de la voiture. 90% des incendies sont d'origine humaine. Attention, bouchons sur les routes aujourd'hui. Mais il en fut annonce du rouge dans le sens des départs dans le nord-est et dans le sud-ouest. C'est orange partout ailleurs, ce sera pire demain avec du rouge partout dans l'Hexagone. Évitez de quitter les grandes agglomérations entre midi et 20h aujourd'hui, soyez prudents. Un coup de pouce sur le compte en banque, les impôts remboursent ceux qui ont trop payé l'an dernier et ceux qui bénéficient de réductions et de crédits d'impôt. Des versements sont annoncés donc aujourd'hui et vendredi prochain. Aucune démarche n'est nécessaire, tout est automatique. Un enfant de 2 ans est mort noyé hier soir dans une piscine privée à l'île d'Abo en Isère. Les pompiers assurent que le petit garçon a échappé à la vigilance de ses parents. Malgré l'intervention des secours, il n'a pas pu être réanimé. Les autorités rappellent l'importance d'une surveillance constante des jeunes enfants autour des piscines. La canicule a plombé les soldes d'été, annonce d'un cabinet expert en commerce. La fréquentation des boutiques est en baisse de près de 11% en France. Le recul a même atteint 18% lors de la première semaine, période cruciale pour les commerçants. Le gouvernement a prolongé les soldes d'une semaine, clap de fin mardi soir prochain. Le Festival of d'Avignon résiste à la canicule. La fréquentation est jugée stable cette année par les organisateurs. 1 400 000 billets vendus. Le taux de remplissage moyen des 140 théâtres atteint 54%. Allez, en cyclisme, c'est le Tour de France et ça court la 19e étape aujourd'hui. 178 km entre Gap et l'Alpe d'Huez. C'est une étape de montagne. Tadej Pogacar est toujours maillot jaune. Paul Sexas est quatrième. C'est le premier français. Il est à seulement 20 secondes de la 3e place. Le français qui lance d'ailleurs un appel aux spectateurs. Attention, il redoute une chute sur le parcours à cause des gens sur le bord des routes. Il appelle à la prudence. Voilà pour l'actualité. Très bonne journée à tous.
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2: Ça va très bien, une belle journée selon Météo France. Voilà, beaucoup de soleil partout. En Camargue, en Provence, température comprise entre 31 degrés en ce moment au Sainte-Marie-de-la-Mer, 33 degrés au Beau-de-Provence, 33 degrés à Saint-Laurent-des-Gouzes, 34 dans tout le secteur d'Avignon et la région d'Avignon, en se décalant sur Villeneuve-les-Avignon. Petit coucou. Le temps va changer ce week-end, notamment demain samedi, surtout demain samedi, avec des orages partout en Camargue et en Provence. On aura du monde en plus sur la route, donc demain prudence avec une baisse des températures, pas plus de 28 degrés demain. Et puis on va retrouver cette baisse des températures dimanche, mais dimanche, le soleil sera de retour. Et en fait, ce sera une journée très agréable et on va un petit peu respirer avec les fortes chaleurs que nous connaissons depuis plus d'un mois maintenant. Voilà ce que je pouvais vous dire.
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0: Live et du live à la rentrée pour Céline Dion et ses équipes. Et vous avez peut-être vos invitations grâce à Radio Camargue. Au mois de juin, on vous a quand même offert la totale Radio Camargue. Transport, hôtel et billets de concert au top Radio Camargue. Au top Radio Camargue, non seulement avec les audiences hier. On prend pas la grosse tête pour autant, c'est vrai. Une progression pour information de 34%, ça c'est grâce à vous. Et puis on va continuer. Déjà dans un petit quart d'heure, c'est la météo des plages. Et puis à 12h10, tout à l'heure, donc après les infos d'Alex Gauthier, nous retrouvons le maire de Port-Saint-Louis-du-Rhône, Martial Alvarez, au micro de Sandra Michel, voilà, pour les différentes animations de cet été à Port-Saint-Louis. A tout de suite.
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0: Girlfriend, Taïk avec Radio Camargue, la météo des plages, allons-y.
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0: 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Notre météo des plages donc de cette journée de vendredi avec une température de l'eau à 24 degrés pour les différentes plages camarguaises. Au hasard, la plage des Amphores au Sainte-Marie. Magnifique plage, index UV donc à 8 pour cette plage notamment, mais pour une bonne partie donc des plages camarguaises. Index UV à 9 pour les plages de la Côte Bleue, plage de la Corniche à Saucé-les-Pins ou encore plage de Carreau à Martigues, une température de l'eau à 24 degrés. Un index UV à 10 cette fois pour Marseille, pour la plage du Prado avec une Méditerranée à 26 degrés.
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0: Alors, dans un monde où les jeux vidéo occupent une place centrale dans notre quotidien, PlayStation lance PlayStation Family. Alors, c'est une application pensée pour réconcilier plaisir de jouer et sérénité parentale. Alors, pour les fonctionnalités, c'est un suivi du temps donc de jeu en temps réel, le paramétrage donc des plages horaires, fini les négociations interminables, on définit donc les heures autorisées et la console s'adapte, et puis les alertes personnalisées. Vous recevez donc une notification quand un seuil de temps donc est atteint et lorsqu'un nouveau jeu donc est lancé. PlayStation Family ne se limite pas à la surveillance. L'appli encourage également le dialogue entre parents et enfants. Elle propose des conseils pédagogiques pour aborder donc les contenus sensibles et puis des suggestions des jeux adaptés à l'âge et au centre d'intérêt. En gros, comment encadrer sans interdire et surtout accompagner sans surveiller. Alors, les enfants gagnent en autonomie, les parents plus en tranquillité d'esprit et la console, espérons-le, deviendra donc un outil de lien familial plutôt qu'un sujet de conflit. Dazri, ça c'est la suite, c'est avec Radio Camargue un petit peu avant les infos de midi.
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1: Il est bien midi, Radio Camargue. Dans une petite dizaine de minutes, on va retrouver le maire de Port-Saint-Louis-du-Rhône où se trouve votre radio, à Marcel Alvarez, avec Sandra Michel, donc de la rédaction. Dans 10 minutes, hein, après le flash. Avec Alex Gauthier qui nous rejoint, puis la météo également. Bonjour Alex.
2: Bonjour Christophe, bonjour à tous. L'information en Camargue et dans la région avec une circulation chargée dans le Gard et les Bouches-du-Rhône avec un week-end de départ en vacances. Le feu hier soir à Saint-Martin-de-Crau est fixé et le Tour de France, l'arrivée mythique aujourd'hui à l'Alpe d'Huez. Avant ça, la météo. Le soleil domine sur les Bouches-du-Rhône et le Gard, pas un nuage à l'horizon, ni d'orage. Au meilleur de l'après-midi, il va faire 29 degrés au Sainte-Marie-de-la-Mer, 31 à Tarascon et jusqu'à 34 à Nîmes. Une journée chargée sur les routes en Camargue. Bison futé hisse le drapeau orange dans les deux sens de circulation avant une journée rouge demain sur l'ensemble du pays. Des difficultés sont prévues sur l'autoroute A9, A54 et la Nationale 113. Si vous partez de Nîmes ou d'Arles, privilégiez un départ après 19h. Une dizaine d'hectares ont été parcourus par les flammes à Saint-Martin-de-Crau. L'incendie a été fixé hier soir vers 21h30. Les pompiers restent mobilisés aujourd'hui pour surveiller la zone et traiter les lisières afin d'éviter toute reprise. Les consignes de prudence sont les mêmes. Ne faites pas de barbecue en pleine nature, n'allez pas dans les massifs fermés et ne jetez pas vos mégots de cigarettes par la fenêtre de la voiture. Les mégots qui se retrouvent ensuite par terre et qui polluent la planète, un seul met 12 ans pour se dégrader dans la nature. Un seul pollue jusqu'à 500 litres d'eau. Mathieu fait du plogging dans le sud de la France. Autrement dit, il ramasse des déchets en courant.
3: Alors là, c'est ce qu'on a ramassé en 20 minutes, ça. Donc il doit y en avoir peut-être 3000. Mais sachez qu'on en ramasse 10 000 tous les dimanches en une heure. Et les gens ne les voient même plus, les mégots. Un seul mégot, ça pollue entre 500 et 1000 litres d'eau. Et voilà, donc là, s'il y en a, comme on en ramasse 10 000 tous les dimanches, vous vous rendez compte de la quantité d'eau polluée. Donc, éduquer, c'est important, communiquer et en dernier recours, verbaliser. Parce que là, on n'a pas le temps d'attendre encore 10 ans. La Méditerranée est en danger grave. À cause de la pollution.
2: Des propos recueillis par Mylène Desbac. Au total, 30 milliards de mégots sont jetés tous les ans en France. La canicule a plombé les soldes d'été, annonce d'un cabinet expert en commerce. La fréquentation des boutiques est en baisse de près de 11% en France. Le recul a même atteint 18% lors de la première semaine, période cruciale pour les commerçants. Le gouvernement a prolongé les soldes d'une semaine, clap de fin mardi soir prochain. Aigues-Mortes est sur le podium des cités médiévales préférées des Français. La commune gardoise décroche la troisième place d'un classement, Théo Mollet.
4: Oui, un classement du site gite.fr à partir de recherches effectuées sur Google. Avec plus de 136 000 recherches par mois, Aigues-Mortes séduit notamment par ses remparts presque entièrement préservés, sa tour de Constance et son histoire liée à Saint-Louis et aux croisades. La cité profite aussi de son environnement exceptionnel au cœur de la Camargue. Entre Salins-Haut et paysages méditerranéens, Aigues-Mortes se classe derrière deux villes bretonnes, Concarneau qui arrive en tête et Dinan qui est deuxième.
2: Merci Théo pour ses précisions. On passe au sport avec du cyclisme. 21 virages d'un col mythique. Le Tour de France arrive à l'Alpe d'Huez ce soir. 178 km depuis Gap pour la 19e étape. Tadej Pogacar est toujours maillot jaune. Le Français Paul Sexas est 4e du classement général à 20 secondes du 3e Isaac Del Toro. 600 000 personnes sont attendues à l'arrivée. Et puis un rendez-vous aujourd'hui sur Radio Camargue. Ce vendredi 24 juillet, Marcel Alvarez, maire de Port-Saint-Louis-du-Rhône, est l'invité de la rédaction de Radio Camargue. Il va répondre aux questions de Sandra Michel après ce journal à l'occasion d'un entretien exclusif. Restez bien à l'écoute. À passer une très belle fin de semaine sur Radio Camargue.
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1: Une très belle après-midi, on va passer aux températures. 34 degrés, c'est le grand maximum. Ça baisse un peu, on amorce une baisse. Je vais vous raconter pour ce week-end, mais on amorce une baisse. 34 degrés de grand maximum dans la région de Nîmes, également pour tous les pays d'Aix-en-Provence. 31 degrés si vous êtes dans le secteur de Saint-Rémy. Une moyenne de 31 degrés également à Saint-Martin-de-Crau. 31 degrés à Marseille. Avec un petit peu de vent aujourd'hui, on va retrouver ce vent demain, mais surtout la principale info pour demain samedi. Ce sont des orages partout en Camargue et en Provence, avec une moyenne de 28 degrés. On va retrouver cette moyenne de 28 à 29 degrés pour dimanche. Mais ce qui va changer dimanche, ce sera le retour du soleil. Donc dimanche, ce sera une très belle journée. On va souffler un peu pour celles et ceux qui souffrent de la chaleur depuis plus d'un mois maintenant. Et voilà ce que nous donne Météo France. Restez bien avec nous, dans même pas 10 minutes, on va retrouver Marcel Alvarez, le maire donc de Port-Saint-Louis-du-Rhône, où se trouve votre radio, en compagnie de Sandra Michel.
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1: Radio Camargue, aujourd'hui, nous avons le plaisir de recevoir monsieur le maire, monsieur Martial Alvarez, maire de Port-Saint-Louis-du-Rhône. Monsieur le maire, bonjour.
2: Bonjour et bonjour à tous les auditeurs de Radio Camargue.
1: Comment allez-vous ?
2: Ça va très bien, on va dire qu'on est dans le feu de l'action et j'aime plutôt ça.
1: Bon, vous venez d'être élu, c'était le 9 juillet dernier, à la présidence de 13 habitats, à l'unanimité, d'abord bravo. Qu'est-ce qui vous a motivé à accepter cette responsabilité à la tête du premier bailleur social public des Bouches-du-Rhône ?
2: Ouais, c'est une belle responsabilité. Je crois que finalement, je pense que c'est ma condition de maire qui est confrontée régulièrement aux enjeux du logement social et qui suit en perpétuelle confrontation avec les locataires qui souvent manifestent du mécontentement sur la manière où le service est rendu. Et c'est vrai que le maire que je suis sait très bien que le logement, c'est une question de dignité, parce qu'une famille bien logée, c'est une famille qui n'a souvent pas de problème, alors que les familles qui font face à des difficultés de logement cumulent beaucoup de difficultés, que ce soit réussir à l'école, retrouver un emploi, vieillir sereinement ou construire son avenir. Et pour moi, la condition du logement est une condition essentielle de l'égalité des chances. Et c'est cette conviction qui guide mon engagement de pouvoir agir pour améliorer ce qui a été entrepris pour redresser 13 habitats. Et j'y vais totalement motivé. Je me suis donné cette mission de pouvoir apporter mon expérience, mon expertise auprès de la direction générale et être un président du conseil d'administration qui fixe un cap et des orientations avec comme priorité la qualité de service, car les locataires doivent voir rapidement la différence et je sais très bien que ce qui compte, ça ne sera jamais ce compromis, ça sera ce que les locataires constateront chaque jour.
1: Alors, est-ce qu'il va être possible de conjuguer rigueur de gestion et amélioration du service aux locataires ?
2: Ouais, les premiers sujets que j'ai eu à aborder avec le directeur général, premièrement, c'est de fixer un cadre clair sur la gouvernance. Parce qu'immédiatement, au lendemain de mon élection, j'ai mesuré l'ampleur de la tâche. Les sollicitations sur les réseaux sociaux, auprès de mon secrétariat de la mairie, auprès de mon secrétariat au conseil départemental, c'est juste immense. Et j'ai mesuré que les problèmes n'étaient pas qu'à Port-Saint-Louis-du-Rhône et que sur l'ensemble du périmètre de ce bailleur social, les sujets qui étaient liés à la qualité de service, aux prestations de services aussi qui sont faites par les sociétés, laissaient à désirer. C'est pour ça que, sur la gouvernance, je veux bien dire aux locataires que le président du conseil d'administration, il donne un cap, il fixe des priorités, il va contrôler les résultats, mais ça sera le directeur général et les équipes de 13 habitats qui seront dans chaque dossier. Moi, ce que je leur dis, ce que j'ai détecté, c'est que 13 habitats achètent mal et 13 habitats ne contrôlent pas assez les prestations qui sont faites par les diverses sociétés qui travaillent, que ce soit sur les travaux, que ce soit sur la dératisation ou sur les problématiques d'infection d'insectes ou sur le nettoyage. Et donc, je veux qu'on rentre dans une nouvelle étape. Je veux qu'on modernise nos méthodes. Je veux qu'on aide nos gardiens, je veux qu'on aide le personnel de 13 habitats d'avoir des outils qui permettent de mieux contrôler le travail. Je veux avoir des outils d'achat public qui permettent de récompenser les bonnes entreprises et mon message sera clair à l'attention des autres entreprises qui ne font pas le boulot. C'est fini, ils arrêteront de se nourrir sur le dos de la bête, comme on le dirait. Je serai très clair et je fixerai au directeur général des objectifs très précis pour qu'on valorise les bonnes entreprises et qu'on se sépare des entreprises qui font mal leur boulot. Parce qu'aujourd'hui, ma première priorité, c'est qu'on améliore concrètement la qualité de vie des gens qui habitent dans le patrimoine de 13 habitats. Et au travers de cela, donner confiance aux hommes et aux femmes de 13 habitats, car les agents de ce bailleur, je sais que c'est notre première richesse, il faut leur donner de la confiance, il faut reconnaître leur mérite, il faut valoriser leur engagement, et comme je l'ai dit, leur donner des outils. Parce que si la confiance se mérite, je pense qu'elle se donne aussi. Donc moi, je veux des équipes reconnues, responsabilisées et fières de leur mission de service public parce que, vous l'avez précisé, c'est un bailleur social qui est financé par le département. On a une mission de service public, on doit être à la hauteur.
1: Alors, 13 habitats, c'est 35 000 locataires. Alors là, dans ce que vous venez de nous dire, on sent que ça va aller mieux pour eux, j'ai envie de dire. Est-ce que vous avez autre chose, un autre message à leur adresser ?
2: Le sujet, il est entre guillemets simultané dans la manière dont on doit améliorer la qualité de service, mais dans la manière où l'office doit aussi poursuivre son développement. Et c'est vrai que le nouveau plan stratégique que j'ai validé dès ma prise de fonction sera accompagné par un soutien fort du département. Et je veux remercier la présidente Martine Vassal qui accompagne mon élection avec l'investissement de 120 millions d'euros du département dans cet objectif de pouvoir contribuer au financement du plan stratégique. Vous avez dit plus de 36 000 logements et on sait qu'on en a quasiment 13 000 à rénover. Donc les enjeux de rénovation de notre patrimoine doivent être concomitants aux enjeux d'amélioration de la qualité de service. Donc ce que je veux dire aux résidents de 13 habitats, c'est qu'il faudra quand même du temps pour redresser tout ça. Mais très rapidement, j'essaierai de voir avec le directeur général et les équipes comment chaque étape pourra être mise en avant et montrer que rapidement, la trajectoire est correcte. Voilà, je veux faire de 13 habitats un bailleur exemplaire. C'est la mission que je me suis fixée. Cette volonté qui a été la mienne d'accepter cette responsabilité s'inscrit vraiment dans cette conviction qui guide mon engagement public depuis le départ et depuis que j'ai pris la responsabilité de maire et ce que j'exerce au département et à la métropole. C'est que pour moi, les conditions d'égalité de chance, les conditions de la cohésion sociale sont les seules conditions qui permettent de pouvoir porter des projets politiques de manière sereine. Voilà pourquoi je m'y engage pleinement et voilà pourquoi je mènerai concomitamment avec le directeur général des équipes de 13 habitats cette ambition d'améliorer la qualité de service, mais aussi d'entamer une nouvelle ère pour 13 habitats avec un plan stratégique à la hauteur de ce qu'est 13 habitats.
1: Eh bien, merci pour ces réponses. On va changer complètement de sujet. Monsieur le maire, Marcel Alvarez, donc maire de Port-Saint-Louis-du-Rhône. L'édition 2026 de la fête du pays, donc à Port-Saint-Louis, vient de se terminer. Quel bilan ? Est-ce que vous n'êtes pas trop fatigué déjà après cette fête ?
2: Ah, je vais vous faire une confidence. Je crois que c'est un peu trop là, hein, parce que c'était un jour de fête. Mais quel plaisir.
1: Oui, quel est le bilan pour cette édition, votre bilan ?
2: Non, mais moi, ce que je constate, c'est que les Port-Saint-Louisiennes et les Port-Saint-Louisiens ont coché dans leur calendrier cette période particulière du troisième week-end de juillet. Donc beaucoup de monde, beaucoup de Port-Saint-Louisiennes, de Port-Saint-Louisiens que j'ai plaisir à retrouver dans les diverses manifestations de cette fête du pays. Beaucoup de gens de l'extérieur. Et puis quel plaisir de mettre en avant nos traditions. Dans cette édition, des nouveautés ont fait leur apparition. Je veux vraiment féliciter l'ensemble de celles et ceux qui ont contribué à la réussite de ces fêtes du pays avec notamment un investissement sans aucune commune mesure des employés municipaux qui ont travaillé d'arrache-pied pour que tout soit nickel. Mais dans la petite nouveauté, c'est vrai que la magnifique aïoli géante qui a été organisée par le comité des fêtes le samedi après-midi, voilà, c'était juste ce qu'est pour cette nuit, cette envie d'être ensemble, de communier, de faire entre guillemets de partager nos traditions. Donc je suis vraiment fier de ce qui s'est passé ce week-end dernier. Je suis d'autant plus fier que l'image que ça donne de Port-Saint-Louis-du-Rhône en termes d'attachement à ses valeurs, à ses racines camarguaises et provençales, c'est fort. Et le message est clair pour tout un territoire. Voilà, Port-Saint-Louis-du-Rhône, c'est une ville qui compte désormais et qui compte aussi pour les moments festifs. Et ça, c'est une vraie satisfaction pour l'équipe municipale que j'ai le plaisir de conduire.
1: Alors, cette fête du pays, elle repose sur les traditions. Est-ce que vous sentez chez la nouvelle génération un intérêt justement pour cette tradition ?
2: Alors, je dois dire aussi que cette année, on avait commencé à le lancer l'année dernière, mais cette année, c'était particulièrement réussi. On a consacré le dimanche matin, grâce à l'association de maintenance Âme de Camargue, au Pitchoun. Et c'est vrai que la bravado des Pitchouns, le travail qui a été fait chez la manade Carreton pour leur faire découvrir les traditions a été une réussite exceptionnelle. D'ailleurs, mon service communication, qui a travaillé aussi de manière remarquable avec de belles prises de vue, photos, vidéos, on s'est aperçu que toute la séquence consacrée aux traditions pour les Pitchouns a fait un tabac sur les réseaux sociaux. Le nombre de vues a explosé. Donc, je crois que, vu qu'en plus on utilise aussi des réseaux sociaux qui sont vraiment orientés vers la jeunesse, que ce soit TikTok notamment, et qu'on voit le public qui y a accès, je me dis, oui, il y a un intérêt massif qui a l'air d'être d'être éclairé là. Et donc on doit l'accompagner, parce que c'est important aussi que les nouvelles générations s'emparent de ce que sont, de ce qu'est notre identité, de ce que sont nos usages et nos traditions. Donc, oui, moi je crois que cette année on peut dire que le pari est réussi pour y amener notre jeunesse à y participer. Et puis on a vu aussi le vendredi soir avec le tournoi de joute nocturne et de la même manière le dimanche soir avec la soirée Bodega et de tout ce qui a fait que le final aux arènes pour la finale du trophée de Cibanker, on mesure que le public reste aussi jeune. Donc une vraie satisfaction sur ce point de vue-là aussi.
1: Alors justement, ce fameux trophée Cibanker, c'est quelle est son histoire et qu'est-ce qu'il représente pour la ville ?
2: En fait, le Toro Club Cibanker est un club tourain qui est actif sur la commune depuis de nombreuses années. Toutes les courses qui sont réalisées camarguaises au long de l'année permet aux raseteurs de cumuler un nombre de points. Et c'est vrai qu'à l'occasion de la fête du pays, c'est la finale du trophée. Donc, ce qui représente, je crois, c'est bien simple, c'est l'identité même du Toro Club, du Cibanker, puisque c'est un trophée qui consacre, entre guillemets, toute une saison dans les arènes, toute une saison à Port-Saint-Louis-du-Rhône sur la course camarguaise. On a un peu échangé aussi avec le président de l'association, Joris Alvarez, mon homonyme, un président très actif aussi dans les festivités de Port-Saint-Louis-du-Rhône. Et c'est vrai que traditionnellement, le lundi de la fête du pays, c'était cette fameuse journée du maire. Mais bon, c'était une époque, c'est une époque désormais révolue, puisque les maires n'ont plus le droit d'offrir des jours de congé.
1: Ah,
2: donc,
1: c'est vrai
2: que cette journée n'étant plus sérieuse, la question se pose peut-être de faire la finale dans le week-end plutôt que le lundi pour pouvoir peut-être capter plus de monde. Donc, en vérité, ce que je constate, c'est que pour cette nuit du Rhône, il y a une dynamique qui est vivante. Et dès le lendemain des fêtes, avec l'ensemble des associations, comité des fêtes, protection des traditions locales, Âme des Camargues, avec les joutes, l'office du tourisme, avec le Toro Club, on réfléchit déjà à comment on va faire mieux l'année prochaine. Et ça, je vous garantis que pour un maire et pour des élus, c'est très enthousiasmant. Parce que dès aujourd'hui, on se dit comment on va faire plus fort l'année qui vient. Et ça nous permet justement de se projeter. Et quand on se projette, on vit. Port-Saint-Louis est une ville vivante. Elle est à l'image de cette Camargue vivante que je défends. C'est pas une Camargue qui est sous cloche, c'est une Camargue qui est fière d'afficher ce que nous sommes, comment nous vivons. On mesure notre responsabilité, parce que je sais que Port-Saint-Louis-du-Rhône est une ville qui est pivot. Elle est d'un côté face à la plus grande zone industrielle ou portuaire d'Europe, et d'un autre côté face à une biodiversité exceptionnelle de ce qu'est la Camargue, de ce qu'est le parc naturel de Camargue. Et on doit justement être ce garant de ce bon équilibre. Et en faisant vivre nos traditions, en faisant vivre notre fête du pays de la manière où on le réalise, en les associant aux soirées du Port Côté d'Oc et à la fête foraine qui permet un bel ensemble, je crois qu'on réussit ce pari finalement de concilier ces usages.
1: Alors le mois d'août n'est plus très loin. Marcel Alvarez, est-ce que vous pouvez nous donner quelques-uns des grands rendez-vous du mois d'août concernant Port-Saint-Louis-du-Rhône ?
2: Oui, vous avez raison, ça ne s'arrête pas. C'est pas parce que la fête du climat est passée que nous ne restons pas actifs. Bon, déjà, jusqu'au 15 août, on peut retrouver les soirées du port côté doc tous les soirs avec les orchestres, les soirées des restaurateurs et les Port-Saint-Louisiens et les gens qui viennent visiter nos soirées du port côté doc sont bien habitués. Il y a une programmation avec l'Office du tourisme qui est conséquente avec les balades en Égouchienne, avec l'Association des protections des traditions locales. Hier, a eu lieu une magnifique soirée astronomie, des visites de la conserverie Férigno, des expositions sur ce qui est notre identité, la traditionnelle foire nocturne qui sera organisée aussi par le comité des fêtes le 3 août prochain, le fameux concours de pêche au gros, le Ganchou d'or, un rendez-vous incontournable aussi de l'été à Port-Saint-Louis-du-Rhône, du 4 au 8 août, et puis aussi un événement qui marque juste avant la rentrée, c'est le fameux festival Port-Saint-Louis Asso Plus, c'est les associations qui font leur rentrée et ça nous donne l'occasion dans les Jardins de la Tour d'organiser une magnifique journée pour découvrir l'ensemble des associations de la ville et clôturer l'après-midi et la soirée par une magnifique fête, la Splendida Fiesta, à partir de 21h sur le port où on pourra retrouver une magnifique ambiance DJ, un show intergénérationnel pour finaliser avec les associations de cette magnifique journée. Donc, encore de nombreux rendez-vous pour le mois d'août. Et puis, pour ceux qui aiment les grands espaces naturels, la plage Napoléon vous réserve ses plus beaux atouts. Donc, un maire fier de ce qu'est sa ville et un maire qui est fier aussi de rencontrer et d'accueillir en dehors de ses administrés les nombreuses personnes qui viennent visiter notre ville et qui la trouvent agréable. Et je dois vous dire que je suis pas peu fier parce que souvent on me dit que ce qui se fait à Port-Saint-Guyon, on le voit pas de partout ailleurs.
1: Bon, monsieur le maire, est-ce que vous allez pouvoir vous octroyer quelques jours de vacances ?
2: Cette année, c'est aussi une année exceptionnelle par rapport à ça. J'ai tellement de plaisir à accompagner ma population et mes administrés que je suis aussi sollicité, que ce soit pour les mariages, même pour le renouvellement des vœux. Et cette année, c'est particulier parce que sur la période où j'ai prévu mes congés, c'est difficile de refuser des sollicitations des administrés. Donc mes week-ends, malheureusement, étant un peu tous bloqués par rapport à ça, ce seront des vacances, on va dire, locales, avec un peu du off et un peu du on, mais j'aurai pas le plaisir de couper vraiment pendant l'été, donc je réserverai ça sûrement pour les fêtes de fin d'année. Mais en tout cas, la dynamique est tellement positive que ça me gêne pas. Je crois que passer aussi ces vacances sur le territoire exceptionnel qui est celui de notre région, c'est aussi pas mal. Comme ça, je profite aussi des nombreuses animations auxquelles je viens d'inviter les uns et les autres à venir nous rejoindre.
1: Voilà, comme ça, vous en profiterez avec un petit peu tout le monde ici pour profiter de ce bel été à Port-Saint-Louis-du-Rhône. Monsieur Martial Alvarez, est-ce que vous souhaitez rajouter quelque chose ?
2: Bah, juste un petit truc là. Mm-hmm. Je suis tombé un petit peu sur les résultats, les audiences radio et de l'impact de ce qui est les éléments marqueurs qui sont intéressants pour les radios, et puis ben, je vois une fois de plus que Radio Camargue tire son épingle du jeu remarquablement. Les chiffres sont bons, donc en plus le plaisir d'avoir une radio locale avec ses locaux à Port-Saint-Louis-du-Rhône et cette radio qui émet ses ondes sur ce magnifique territoire de la Camargue, ben, d'une part je vous félicite.
1: Merci.
2: Deuxièmement, ça rend fier aussi le maire de Port-Saint-Louis-du-Rhône parce que on tient à cette radio. Elle aussi, elle a un côté historique au cœur des Port-Saint-Louisiennes et des Port-Saint-Louisiens.
1: Bon, ben en tout cas, on est ravis de vous accompagner au quotidien ici sur Radio Camargue. Monsieur le maire, monsieur Martial Alvarez, merci beaucoup et à très bientôt sur Radio Camargue.
2: Au revoir.
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1: L'étude de votre été et de vos vacances sont sur Radio Camargue. Il est 15h. Vous écouterez dans un instant Neka One Track Mind, Lewis Capaldi, Someone You Loved. Et avant de discuter ensemble de la météo, voici les infos. Radio
2: Bonjour à tous. À la une de l'actualité, la situation continue de se dégrader en Gironde où l'incendie a déjà parcouru plus de 10 000 hectares depuis mercredi. La préfète évoque un feu XXL très violent, capable de franchir jusqu'à 1 km en quelques instants. 1000 pompiers sont mobilisés tandis que l'évacuation de toute la presqu'île du Cap Ferret est en cours. Le feu a déjà détruit une cinquantaine de maisons et endommagé une trentaine d'autres. Santé publique France alerte sur une hausse des noyades en été. Entre le 1er mai et le 15 juillet, 274 personnes sont décédées, soit 33 de plus que l'an dernier. Près de 8 décès sur 10 sont survenus pendant les épisodes de canicule. Au total, 925 noyades ont été recensées en France, un chiffre en hausse de 14%. Les autorités appellent à la plus grande vigilance, notamment lors des baignades en période de forte chaleur. Attention, si vous prenez la route des vacances, bison futé voie rouge aujourd'hui dans une large partie du nord-est et du sud-ouest de la France, avec un trafic annoncé très difficile. Et demain, toute la France sera classée rouge dans le sens des départ. Les plus gros bouchons sont attendus sur les grands axes vers la Méditerranée, l'Atlantique et les régions touristiques. Si vous le pouvez, Bison Futé recommande de partir dimanche. La loi d'urgence agricole est désormais entre les mains du Conseil constitutionnel. Les députés écologistes et la France insoumise ont déposé un recours contre le texte adopté par le Parlement. Ils contestent notamment la réintroduction de deux pesticides interdits et le doublement des volumes de stockage d'eau pour l'agriculture. Les élus estiment que plusieurs dispositions ne respectent pas les règles constitutionnelles. Le Conseil constitutionnel doit maintenant examiner leur recours. Une menace de grève chez EasyJet en France en pleine période estivale. Les syndicats des hôtesses et stewards ont déposé un préavis après l'échec des négociations avec la compagnie. Ils dénoncent notamment une dégradation des conditions de travail. Le mouvement pourrait perturber certains vols cet été, mais aucune date de grève n'est encore fixée. EasyJet demande à ses clients de ne rien changer pour le moment. Les premières conclusions de l'autopsie de Daniel Ciad, retrouvé mort lundi à son domicile, n'ont révélé aucune cause immédiate du décès. Selon le parquet de Nanterre, aucune trace de violence récente n'a été constatée. Les examens mettent en revanche en évidence un état de santé fragilisé et les traces d'un ancien infarctus. Des analyses toxicologiques sont en cours pour déterminer les causes exactes de sa mort. L'enquête se poursuit. Et puis, qui sera sur les prochains billets? La Banque Centrale Européenne a dévoilé 10 projets pour ses futures coupures. Parmi les personnalités proposées, Beethoven sur le billet de 10 euros, Marie Curie sur celui de 20 euros ou encore Léonard de Vinci sur le billet de 100 euros. Les Européens peuvent donner leur avis jusqu'au 21 septembre. Fin de ce flash, excellente journée à tous.
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1: Selon Météo France, notre samedi s'annonce mouvementé puisqu'une perturbation va s'installer pour 24 heures et au fur et à mesure des heures, finit le soleil, place à la grisaille, à quelques averses aussi et par endroits des coups de tonnerre. Le vent ne faiblira pas, il restera compris entre 50 et 55 km/h et pour les températures de notre samedi matin, elles seront au réveil entre 22 et 23 degrés et puis demain après-midi, comptez 29-30 au meilleur moment de la journée à Arles, Bellegarde et Istres. Bel après-midi, bel été avec Radio Camargue, Neka One Track Mind dans quelques instants et Lewis Capaldi maintenant, c'est Someone You Loved sur Radio Camargue. Un pour tout.

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0: On est bien sur Radio Camargue à l'écoute de vos tubes préférés, Lady Gaga et Bruno Mars avec Die With A Smile.
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0: Ben voilà, on l'attendait. Bon vendredi tout le monde, c'est parti. J'espère que vous allez bien. Le 15-19 pour accompagner votre fin de journée au travail ou votre fin de journée à la plage. On est très content d'être avec vous avec plein de belles choses au programme. Notamment, vous allez pouvoir savoir ce qui vous attend sur Radio Camargue côté cadeau. Et si vous aimez les sensations, eh bien restez avec moi. Je vous en parle avant 16h. On ira découvrir une nouvelle destination dans Destination Vacances avec Mathilde Barré. Et avant de retrouver la météo des plages, laissez-moi vous parler des tubes qui vous attendent. Zao et MC Solar seront là avec Comme Caroline.
2: 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Voici la météo des plages.
0: Et si je peux vous donner un conseil, profitez bien de cet après-midi plage, la météo de demain sera largement moins agréable. En attendant, étendez vos serviettes et profitez du soleil et des températures estivales avec jusqu'à 32 degrés dans l'air et dans l'eau, entre 26 et 27 degrés. Plage Napoléon à Port-Saint-Louis, plage Sainte-Croix à Martigues et plage du Prophète à Marseille. Et attention au coup de soleil aujourd'hui, car l'indice UV est de 8.
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Jack et Carla avec la recette sur Radio Camargue. Nous sommes vendredi. Alors pourquoi je vous précise que nous sommes vendredi? C'est vrai qu'avec les vacances, on a tendance à oublier quel jour nous sommes, entre les apéros avec les copains, les barbecues entre amis. On a tendance à être un petit peu

0: Mathilde Barré et Destination Vacances, on prend la direction d'Avignon.
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2: Salut, c'est Mathilde, votre madame bon plan de l'été. Aujourd'hui, je vous emmène pour un week-end à seulement une heure de route de chez nous, direction la magnifique Cité des Papes, Avignon. Beaucoup d'entre vous la connaissent déjà, alors j'ai déniché des visites super originales à faire en tribu. On commence notre première journée avec le jeu de piste Intrigue dans la ville. C'est une grande enquête collaborative en immersion totale dans le centre historique. Armé de votre kit, vous allez devoir chercher des indices cachés sur les façades ou la charmante rue des Teinturiers. Vos enfants vont adorer se transformer en détectives. Et puis mon astuce budget, le kit s'achète pour seulement 12€ pour tout le groupe. À l'office de tourisme, c'est l'activité idéale pour visiter autrement sans se ruiner. Pour le déjeuner, direction les célèbres Halles d'Avignon, Place Pie, c'est un superbe marché couvert avec un incroyable mur végétal. Mon conseil secret, faites le tour des étals pour composer votre pique-nique de produits locaux, puis prenez gratuitement la navette fluviale au pied du Rocher des Dons. Elle vous traverse le Rhône en 2 minutes pour manger au vert. Vous voilà sur l'île de la Barthelasse. Pour le soir, le vrai très bon plan dodo pas cher, c'est de loger directement sur

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1: La playlist la plus fraîche de votre été, c'est Radio Camargue. Et à l'instant, Amel Bent, l'amour, ça se donne.
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1: À 16h, les infos, la météo seront là. Et puis avant 16h, on chantera avec Dochi et Anxiety sur Radio Camargue. Bel été.
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1: Bon vendredi, belle fin de semaine sur Radio Camargue. Il est à 16h, nous écouterons Shakira ou bien encore The Weeknd, Blinding Lights. On regardera le temps pour demain, pas terrible, mais juste avant, voici le retour de l'actu. 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
2: Bonjour Jérôme, bonjour à tous. L'info en Camargue est dans la région avec une hausse importante des noyades cet été. La loi d'urgence agricole désormais entre les mains du Conseil constitutionnel et une plage en plein centre-ville de Nîmes pour mieux supporter la chaleur. M'avançant un rapide coup d'œil sur la météo de cette fin de journée. Un ciel toujours très dégagé sur tout le territoire, même si on a tout de même pas mal de vent. Comptez des rafales autour des 45 km/h, principalement entre la Camargue et le reste des Bouches-du-Rhône. Pour les températures, on reste à 29 degrés entre les Sainte-Marie-de-la-Mer et Port-Saint-Luc-du-Rhône. 31 à Arles et Istres et 34 degrés à Nîmes. Santé publique France alerte sur une hausse des noyades cet été. Entre le 1er mai et le 15 juillet, 274 personnes sont décédées, soit 33 de plus que l'an dernier. Près de 8 décès sur 10 sont survenus pendant les épisodes de canicule. Au total, 925 noyades ont été recensées en France, un chiffre en hausse de 14%. Les autorités appellent à la plus grande vigilance, notamment lors des baignades en période de forte chaleur. Le pétrolier soupçonné d'appartenir à la flotte fantôme russe a été autorisé à quitter les eaux françaises après avoir été immobilisé pendant près d'un mois au large de Fos-sur-Mer. Son armateur a été condamné par le tribunal de Marseille pour défaut de pavillon et a dû régler une amende avant de pouvoir repartir. En Petite Camargue, les déchetteries font peau neuve. La communauté de communes a inauguré les travaux de modernisation de ses quatre sites à Aimargues, Beauvoisin, Le Quélard et Vauvert. Objectif, améliorer l'accueil des habitants, sécuriser les installations et faciliter le tri des déchets. Les déchetteries intègrent aussi de nouvelles filières de recyclage et un système d'accès par QR code, déjà adopté par près de 12 000 foyers. La loi d'urgence agricole est désormais entre les mains du Conseil constitutionnel. Les députés écologistes et la France insoumise ont déposé un recours contre le texte adopté par le Parlement. Ils contestent notamment la réintroduction de deux pesticides interdits et le doublement des volumes de stockage d'eau pour l'agriculture. Les élus estiment que plusieurs dispositions ne respectent pas les règles constitutionnelles. Le Conseil constitutionnel doit maintenant examiner leur recours. Une plage en plein centre-ville de Nîmes pour mieux supporter la chaleur. C'est signé l'association Table ouverte et ça sera mercredi prochain. Julie Pierret.
3: Oui, et ça va s'appeler Richelieu Plage. Concrètement, c'est une après-midi gratuite, ouverte à tous. La rue Villard prendra des airs de station balnéaire avec des jeux d'eau, des brumisateurs, des chaises longues. Les enfants pourront participer dès l'âge de 6 ans à condition d'être accompagnés de leurs parents. L'objectif, c'est bien sûr de permettre aux habitants de se rafraîchir en période de forte chaleur, mais aussi de créer un moment de rencontre dans le quartier et de rappeler les bons réflexes à adopter face à la canicule. Et ça tombe bien parce que les experts météo annonce une autre canicule déjà à compter de mardi dans l'Hexagone.
2: Merci Julie et bonne fin de journée avec Radio Camargue.
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1: Sauf changement, notre week-end va débuter pas terrible. Hein. Du vent, des nuages, des averses et même par endroits quelques coups de tonnerre, quelques orages qui sont pressentis. Perturbations qui s'installent chez nous pour 24 heures et qui devraient nous laisser tranquille dimanche. Les températures demain matin, 23 degrés pour votre réveil et pas plus de 30 degrés demain après-midi à Port-Camargue, au Gros-du-Roi et à Fontvieille. Allez, bel après-midi, bon vendredi tout le monde avec Radio Camargue. Les tubes de votre été sont là, Shakira, Die Die et The Weeknd maintenant, c'est Blinding Lights.

0: On a sorti notre planche de surf en écoutant Tom Fragé. C'était Lady Melody sur Radio Camargue.
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0: Nous continuons de prendre la direction du week-end tous ensemble en ce vendredi après-midi. Il fallait que je vous parle de cette petite info que vous n'avez peut-être pas vu passer, mais Monopoly s'apprête à consacrer une édition de son jeu cultissime entièrement dédiée à Arles. Radio Camargue accompagne ce projet avec la ville et l'office de tourisme d'Arles-Camargue. Il y aura plusieurs lieux emblématiques et entreprises locales qui seront mises en avant sur le plateau. Vous voulez avoir toutes les infos? Eh bien, direction radio-camargue.com et autres infos supplémentaires. La sortie de cette édition Monopoly Arles est prévue pour avril 2027. Le retour des infos, c'est dans un gros quart d'heure maintenant, 16h30 sur Radio Camargue. Et avant les infos, Riviera seront là avec She Doesn't Mind.
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0: Après toutes ces années, je suis toujours incapable de réaliser le moonwalk de Michael Jackson. Par contre, j'adore ces tubes. C'était Billie Jean à l'instant en classique Radio Camargue. On reste ensemble dans le prochain quart d'heure. Vos idées sorties seront là pour prendre un petit bol d'air durant l'été. Ça fait toujours plaisir. Vos tubes aussi avec Alex Warren. Alex Warren, Ordinary dans quelques minutes. Et puis comme promis, 16h30, il est temps de regarder ce qui se passe côté actualité. Le Flash Info, c'est maintenant.
1: Bonjour à tous, à la une de l'actualité, l'origine de l'incendie XXL en Gironde qui ravage le nord du bassin d'Arcachon pourrait être lié à un chantier de débroussaillage réalisé sous une ligne électrique. Enedis confirme être intervenu mais indique que les circonstances exactes restent à déterminer. Les enquêteurs privilégient pour l'instant la piste accidentelle. Face au risque d'incendie, la préfecture interdit les travaux forestiers avec engin thermique dans le département. La loi d'urgence agricole est contestée devant le Conseil constitutionnel par les écologistes et la France insoumise. Elle a pourtant été adoptée seulement mardi par le Parlement. Julie Pierret.
2: Oui, aussitôt adoptée, aussitôt contestée. Dans le recours, les députés ciblent notamment la réautorisation à titre dérogatoire de deux pesticides, l'acétamipride et le flupyradifurone. Selon eux, ces dispositions ont été ajoutées au texte selon une procédure contraire à la Constitution. Autre mesure dans le viseur, le doublement des volumes de stockage d'eau destinés à l'agriculture d'ici 2035. Les élus écologistes et insoumis estiment que cette disposition n'a pas sa place dans une loi ordinaire. Ils dénoncent plus largement plusieurs atteintes à la charte de l'environnement.
1: Merci Julie. Édouard Philippe, victime d'une opération de désinformation présumée russe. Le candidat déclaré à la présidentielle de 2027 a été la cible par le réseau pro-russe Storm 1516, selon une source sécuritaire. De fausses informations concernant sa santé ont été diffusées sur les réseaux sociaux. Il s'agit de la première campagne de ce type visant un candidat déclaré à l'élection présidentielle française. La mairie de Grenoble a confirmé le dépôt d'une plainte contre X pour violence volontaire après l'interruption du concert de la DJ Barbara Butch par des manifestants pro-palestiniens. La plainte mentionne également un élu municipal de la France insoumise, Alain Brunon, qui reconnaît avoir organisé la mobilisation mais nie toute violence. Le parquet doit désormais être saisi. L'ancienne ministre des Sports, Amélie Oudéa-Castéra, demande au gouvernement de rapidement préciser les modalités du retour du pass sport pour les jeunes de 6 à 13 ans. L'aide de 70 euros destinée notamment aux jeunes de 6 à 13 ans avait été annoncée comme rétablie pour la rentrée prochaine, mais ces modalités ne sont toujours pas connues. Les acteurs du monde sportif alertent sur une possible injustice pour les familles les plus modestes. Le ministère assure qu'une annonce sera faite dans les prochains jours. Et enfin, un mot au sport automobile, la Malaisie pourrait faire son retour en Formule 1. Le circuit de Sepang est étudié pour remplacer le Grand Prix de Bahreïn, perturbé par la situation au Moyen-Orient. Le gouvernement malaisien analyse actuellement la faisabilité d'organiser une course en octobre entre les Grands Prix d'Azerbaïdjan et de Singapour. Voilà pour l'essentiel, bonne fin de journée à tous.
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0: sur Radio Camargue, c'était Café Con Run.
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0: On est bien, on profite de l'été, vous êtes sur Radio Camargue et on prend un petit peu d'air, on profite de vos idées sorties à faire autour de chez nous. Et jusqu'au 30 août, les fêtes de l'étang de Berre vous attendent avec des animations gratuites, découvertes de la nature, des initiations à la voile, au kayak. Vous allez même pouvoir réaliser des constructions de cabanes sur la plage et autres spectacles et concerts vous attendent tout au long de l'été. Le programme complet, les villes participantes sont à retrouver avec toutes nos idées sorties sur radio-camargue.com. Les infos reviennent à 17h et avant 17h, le tube et la collab. Julien Lib Ota avec Dis-moi où sur Radio Camargue.
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2: Belle fin d'après-midi en ce vendredi sur Radio Camargue, il est 17h. Je vous ai préparé la suite de vos tubes pour votre été avec Temper City, Self Aware, Turn the Night, Dance Monkey. Et avant de regarder le temps pour demain, voici les infos. Radio Camargue.
3: Bonjour Jérôme, bonjour à tous. L'info en Camargue est dans la région avec une hausse importante des noyades cet été. La loi d'urgence agricole désormais entre les mains du Conseil constitutionnel et une plage en plein centre-ville de Nîmes pour mieux supporter la chaleur. Mais avant ça, un rapide coup d'œil sur la météo de cette fin de journée. Un ciel toujours très dégagé sur tout le territoire, même si on a tout de même pas mal de vent. Comptez des rafales autour des 45 km/h, principalement entre la Camargue et le reste des Bouches-du-Rhône. Pour les températures, on reste à 29 degrés entre les Sainte-Marie-de-la-Mer et Port-Saint-Louis-du-Rhône. 31 à Arles et Istres et 34 degrés à Nîmes. Santé publique France alerte sur une hausse des noyades cet été. Entre le 1er mai et le 15 juillet, 274 personnes sont décédées, soit 33 de plus que l'an dernier. Près de 8 décès sur 10 sont survenus pendant les épisodes de canicule. Au total, 925 noyades ont été recensées en France, un chiffre en hausse de 14%. Les autorités appellent à la plus grande vigilance, notamment lors des baignades en période de forte chaleur. Le pétrolier soupçonné d'appartenir à la flotte fantôme russe a été autorisé à quitter les eaux françaises après avoir été immobilisé pendant près d'un mois au large de Fos-sur-Mer. Son armateur a été condamné par le tribunal de Marseille pour défaut de pavillon et a dû régler une amende avant de pouvoir repartir. En Petite Camargue, les déchetteries font peau neuve. La communauté de communes a inauguré les travaux de modernisation de ses quatre sites à Aimargues, Beauvoisin, Le Quélard et Vauvert. Objectif, améliorer l'accueil des habitants, sécuriser les installations et faciliter le tri des déchets. Les déchetteries intègrent aussi de nouvelles filières de recyclage et un système d'accès par QR code, déjà adopté par près de 12 000 foyers. La loi d'urgence agricole est désormais entre les mains du Conseil constitutionnel. Les députés écologistes et la France insoumise ont déposé un recours contre le texte adopté par le Parlement. Ils contestent notamment la réintroduction de deux pesticides interdits et le doublement des volumes de stockage d'eau pour l'agriculture. Les élus estiment que plusieurs dispositions ne respectent pas les règles constitutionnelles. Le Conseil constitutionnel doit maintenant examiner leur recours. Une plage en plein centre-ville de Nîmes pour mieux supporter la chaleur. C'est signé l'association Table Ouverte et ça sera mercredi prochain. Julie Pierret.
4: Oui, et ça va s'appeler Richelieu Plage. Concrètement, c'est une après-midi gratuite, ouverte à tous. La rue Villard prendra des airs de station balnéaire avec des jeux d'eau, des brumisateurs, des chaises longues. Les enfants pourront participer dès l'âge de 6 ans à condition d'être accompagnés de leurs parents. L'objectif, c'est bien sûr de permettre aux habitants de se rafraîchir en période de forte chaleur, mais aussi de créer un moment de rencontre dans le quartier et de rappeler les bons réflexes à adopter face à la canicule. Et ça tombe bien parce que les experts météo annoncent une autre canicule déjà comptée de mardi dans l'Hexagone.
3: Merci Julie et bonne fin de journée avec Radio Camargue.
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2: Selon Météo France, notre samedi s'annonce mouvementé. La faute à quoi? La faute à une perturbation qui va s'installer 24 heures chez nous. Et au fur et à mesure des heures, finit le soleil, place à la grisaille. Quelques averses aussi seront là et par endroits, quelques coups de tonnerre. Le vent ne faiblira pas, restera compris entre 50 et 55 km/h. Et les températures pour demain, toute la journée, seront en baisse. Au réveil, 23 degrés et pas plus de 29, 30 degrés demain après-midi à Martigues, Avignon et au Gros-du-Roi. Temper City, Self Aware dans un instant et Turn the Night, Dance Monkey maintenant sur Radio Camargue.

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0: Belle après-midi avec Radio Camargue, bel été, Justin Timberlake côté tube avec Rock Your Body.
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0: 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Le son du sud se poursuit dans un instant sur Radio Camargue avec Farouko, Yapake et puis Elena aussi et Mauvais Garçon.
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En vacances ou non, bel été avec Radio Camargue, c'était Slimane avec Viens, on s'aime. On va sortir dans quelques instants, oui, vos idées seront là dans le prochain quart d'heure. Vous écouterez aussi vos tubes avec Miles Smith, Drive Safe, et puis ce gros classique de Jamelia.

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1: Bonjour à tous, à la une de l'actualité, l'origine de l'incendie XXL en Gironde qui ravage le nord du bassin d'Arcachon pourrait être lié à un chantier de débroussaillage réalisé sous une ligne électrique. Enedis confirme être intervenu mais indique que les circonstances exactes restent à déterminer. Les enquêteurs privilégient pour l'instant la piste accidentelle. Face au risque d'incendie, la préfecture a interdit les travaux forestiers avec engin thermique dans le département. La loi d'urgence agricole est contestée devant le Conseil constitutionnel par les écologistes et la France insoumise. Elle a pourtant été adoptée seulement mardi par le Parlement. Julie Pierret.
2: Oui, aussitôt adoptée, aussitôt contestée. Dans le recours, les députés ciblent notamment la réautorisation à titre dérogatoire de deux pesticides, l'acétamipride et le flupyradifurone. Selon eux, ces dispositions ont été ajoutées au texte selon une procédure contraire à la Constitution. Autre mesure dans le viseur, le doublement des volumes de stockage d'eau destinés à l'agriculture d'ici 2035. Les élus écologistes et insoumis estiment que cette disposition n'a pas sa place dans une loi ordinaire. Il dénonce plus largement plusieurs atteintes à la charte de l'environnement.
1: Merci Julie. Édouard Philippe, victime d'une opération de désinformation présumée russe. Le candidat déclaré à la présidentielle de 2027 a été la cible par le réseau pro-russe Storm 1516, selon une source sécuritaire. De fausses informations concernant sa santé ont été diffusées sur les réseaux sociaux. Il s'agit de la première campagne de ce type visant un candidat déclaré à l'élection présidentielle française. La mairie de Grenoble a confirmé le dépôt d'une plainte contre X pour violence volontaire après l'interruption du concert de la DJ Barbara Butch par des manifestants pro-palestiniens. La plainte mentionne également un élu municipal de la France insoumise, Alain Brunon, qui reconnaît avoir organisé la mobilisation mais nie toute violence. Le parquet doit désormais être saisi. L'ancienne ministre des Sports, Amélie Oudéa-Castéra, demande au gouvernement de rapidement préciser les modalités du retour du pass sport pour les jeunes de 6 à 13 ans. L'aide de 70 euros destinée notamment aux jeunes de 6 à 13 ans avait été annoncée comme rétablie pour la rentrée prochaine, mais ces modalités ne sont toujours pas connues. Les acteurs du monde sportif alertent sur une possible injustice pour les familles les plus modestes. Le ministère assure qu'une annonce sera faite dans les prochains jours. Et enfin, un mot au sport automobile, la Malaisie pourrait faire son retour en Formule 1. Le circuit de Sepang est étudié pour remplacer le Grand Prix de Bahreïn, perturbé par la situation au Moyen-Orient. Le gouvernement malaisien analyse actuellement la faisabilité d'organiser une course en octobre entre les Grands Prix d'Azerbaïdjan et de Singapour. Voilà pour l'essentiel, bonne fin de journée à tous.
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0: Chaque jour, vous êtes de plus en plus nombreux à écouter Radio Camargue. Merci, c'était le tube de Katy Perry avec Teenage Dream.
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0: On prend un petit peu de temps pour profiter de nos idées sorties, tout ce qu'il y a à faire autour de chez nous. Eh bien, ça se passe maintenant et notamment si vous êtes comme moi un petit peu gourmand.

0: de bouc, vous allez passer un super moment placé sous le signe de la convivialité en plein cœur d'un village festif où vous allez pouvoir découvrir une gigantesque sardinade, des spécialités de chez nous comme les grillades de poisson, des moules, de la langouste, plus des concerts et des animations. Et si vous voulez avoir encore plus d'idées sorties, radio-camargue.com. Le point sur l'actu, il revient à 18h, on parlera de la météo aussi tout à l'heure. Et puis juste avant 18h, nous écouterons Lola Young avec Messi sur Radio Camargue. Bel été.
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1: En Camargue et partout dans le sud, vous êtes ici chez vous sur Radio Camargue, 18h. On retrouvera le tube de Maroon 5 avec Girls Like You. Avant cela, la météo et le retour de l'essentiel de l'actualité maintenant. 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
2: Bonsoir Jérôme, bonsoir à tous. L'info en Camargue est dans la région avec un premier bilan concernant les incendies dans les Bouches-du-Rhône, une menace de grève chez EasyJet et une plage pour lutter contre la chaleur à Nîmes. Mais avant ça, rapide coup d'œil sur la météo. Le retour des nuages demain et ça sera calme la matinée avant d'avoir pas mal de pluie et même des orages au fil de la journée sur tout le territoire. Attention au vent également, on attend des rafales autour des 60 et 70 km/h. Côté température, comptez 25 degrés le matin au Sainte-Marie-de-la-Mer, 26 à Port-Saint-Luc-du-Rhône et Arles, 27 à Istres et Nîmes. Les Bouches-du-Rhône ont été relativement épargnées par les incendies malgré deux journées classées à risque très élevé. Hier, 26 départs de feux d'espaces naturels ont été recensés, mais la plupart ont été rapidement maîtrisés grâce à l'intervention des secours. Seul l'incendie de Saint-Martin-de-Croix a pris une ampleur plus importante avec 10 hectares parcourus. Le risque incendie est désormais classé élevé après avoir atteint un niveau très élevé ces derniers jours. Et d'ailleurs, un incendie s'est déclaré très tôt ce matin au bord de la 9 à Nîmes. Les flammes ont parcouru environ 6 hectares. Près de 40 pompiers sont intervenus pour maîtriser les flammes et protéger les habitations proches. Le feu a été contenu et aucun logement n'a été touché. L'intervention des secours s'est achevée au petit matin. À Marseille, la polémique autour de l'annulation du concert d'Amir se poursuit. Le préfet des Bouches-du-Rhône affirme ne pas être à l'origine de cette décision, contrairement à ce qui a été évoqué par les organisateurs. Il indique qu'un dispositif de sécurité était prévu pour encadrer l'événement. Le concert gratuit, programmé dimanche aux terrasses du port, avait été annulé après des appels au boycott visant le chanteur franco-israélien. Le préfet dénonce toute tentative de remise en cause de la liberté artistique. Une menace de grève chez EasyJet France en pleine période estivale. Les syndicats des hôtesses et stewards ont déposé un préavis après l'échec des négociations avec la compagnie. Ils dénoncent notamment une dégradation des conditions de travail. Le mouvement pourrait perturber certains vols cet été, mais aucune date de grève n'est encore fixée. EasyJet demande à ses clients de ne rien changer pour le moment. Qui sera sur les prochains billets? La Banque Centrale Européenne a dévoilé 10 projets pour ses futures coupures. Parmi les personnalités proposées, Beethoven sur le billet de 10 euros, Marie Curie sur celui de 20 ou encore Léonard de Vinci sur le billet de 100 euros. Les Européens peuvent donner leurs avis jusqu'au 21 septembre avant une décision finale de la BCE à la fin de l'année. Et enfin, à Nîmes, une plage va s'installer en plein centre-ville pour lutter contre la chaleur. L'association Table Ouverte organise mercredi prochain Richelieu Plage, une après-midi gratuite avec jeux d'eau, brumisateur et espace de détente dans la rue Villard. L'événement ouvert aux habitants du quartier et aux familles vise à offrir un moment de fraîcheur, mais aussi à rappeler les bons réflexes à adopter pendant les épisodes de canicule. Bonne soirée avec Radio Camargue.
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1: Un début de week-end qui s'annonce pas terrible, la faute à une perturbation qui, normalement, devrait être avec nous seulement 24 heures. C'est-à-dire que demain, nous allons avoir du vent, des nuages, des averses et même par endroits quelques coups de tonnerre. Les températures s'abaissent forcément avec 23 degrés demain matin et pas plus de 30 degrés demain après-midi à Arles-Saint-Gilles et à Saint-Rémy-de-Provence. On écoute comme promis Teddy Swims et Maroon 5 maintenant, c'est Girls Like You sur Radio Camargue.
3: Un peu

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0: Son retour serait de plus en plus proche. Rihanna à l'instant sur Radio Camargue avec Don't Stop the Music.
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0: Bel été, bon vendredi, on s'approche de plus en plus du week-end et il est temps de retrouver maintenant notre info en plus et je vais m'adresser à celles et ceux qui ne sont pas encore partis en vacances. Dans notre info en plus, on fait un petit focus sur celles et ceux qui, eh bien voilà, vont mettre des choses dans leur valise. Voici le top 5 des objets que nous mettons en priorité dedans. En 5, le maillot de bain. En 4, le chargeur de téléphone. En 3, les lunettes de soleil. En 2, les vêtements légers comme les shorts ou nos hauts d'été. Et l'objet que vous mettez en premier dans votre valise pour partir en vacances cet été, c'est la brosse à dents. Comme

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0: On est bien sur Radio Camargue, accompagné par tous vos tubes préférés, Ravine Lenné et Love Me Not. Vous savez quoi, Radio Camargue a un très joli cadeau à vous offrir tous les jours et ça va être comme ça toute l'année. Je vous en dis plus dans le prochain quart d'heure. D'ici là, la playlist la plus fraîche de votre été se poursuit. Il y aura notamment Neika, One Track Mind. Et puis direct, on est dans l'ambiance du week-end grâce à David Guetta et Love Don't Let Me Go. Il arrive juste après le retour des infos de 18h30 sur Radio Camargue.
1: L'essentiel de l'actualité avec d'abord plus de 35 000 personnes, habitants et vacanciers, qui ont quitté le secteur de l'Esch-Cap-Ferré à cause de l'incendie. À Bordeaux, le parc des expositions a accueilli les premiers évacués et pourrait monter jusqu'à 10 000 places d'hébergement. Les autorités appellent les volontaires à ne pas se rendre directement sur les sites d'accueil et à proposer leur aide uniquement via les mairies de la métropole. Dans la Drôme et l'Ardèche, la forêt ravagée par l'incendie de juin dernier devra attendre au moins 10 ans avant de renaître. Le feu déclenché par la foudre a détruit plus de 4 200 hectares, dont une grande partie de surface forestière. L'Office national des forêts accompagne désormais la reconstruction du massif entre surveillance des arbres fragilisés, régénération naturelle et future plantation. Un travail de longue durée dont le coût peut atteindre plusieurs milliers d'euros par hectare restauré. Les librairies Gibert préparent un plan de restructuration. L'enseigne en redressement judiciaire depuis avril envisage de supprimer 84 emplois sur 500 dans les prochains mois pour retrouver la rentabilité à l'horizon 2028. La direction veut miser davantage sur le livre d'occasion et prévoit une réorganisation de son réseau de magasins. Des discussions vont s'ouvrir avec les représentants du personnel, alors que certaines boutiques pourraient fermer. La sécurité sera renforcée samedi dans Lyon pour le concert de la DJ Barbara Butch. Après l'interruption de sa prestation à Grenoble, les autorités ont prévu un dispositif particulier avec gendarmes, policiers et agents spécialisés. Un service de sécurité privé sera aussi déployé sur le site du Festival du Hameau. Les organisateurs ont réduit la capacité d'accueil à 500 spectateurs et interdit toute rencontre avec l'artiste. Au Pakistan, une attaque à la voiture piégée a fait au moins 15 morts dans le nord-ouest du pays. L'explosion a visé un poste de contrôle dans la province de Kiper Pakhtunkhwa, près de la frontière avec l'Afghanistan. Le bilan fait état de 12 militaires tués ainsi que 2 policiers et un fonctionnaire. Les circonstances de l'attaque et l'identité des responsables restent encore à établir. Jon Bon Jovi contraint de quitter la scène en plein concert à New York. Le chanteur de 64 ans a dû interrompre son show jeudi soir au Madison Square Garden après 1h30 de prestation. En cause, une sinusite qui l'a empêché de poursuivre le concert. L'artiste a rassuré ses fans, promettant de trouver une solution pour reprogrammer la soirée. Ce concert a marqué son grand retour après 4 ans d'absence, après une opération des cordes vocales. Et puis en mot sport automobile, la Malaisie pourrait faire son retour en Formule 1. Le circuit de Sepang est étudié pour remplacer le Grand Prix de Bahreïn, perturbé par la situation au Moyen-Orient. Voilà pour l'essentiel, bonne soirée à tous.
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0: The Weeknd sur Radio Camargue avec I Feel It Coming.
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0: Je crois qu'on peut officiellement le dire. Bon week-end tout le monde avec Radio Camargue et bonnes vacances si ce vendredi sonne eh bien le top départ pour vous reposer et en profiter. Sur ces bonnes nouvelles, eh bien j'en rajoute une. Radio Camargue et Ciné Planète Salon de Provence tout l'été et

0: ciné pour profiter des films à l'affiche. C'est vrai qu'il y a de quoi faire en ce moment, avec en ce moment le dernier Christopher Nolan, l'Odyssée, qui fait un véritable carton. Si vous êtes plutôt fan des super-héros, il y a Supergirl en ce moment. Si vous préférez les comédies, il y a Permis de détruire avec Cadmerad. Et si vous voulez aller au ciné avec vos enfants, eh bien allez découvrir La fille dans les nuages, qui est sortie mercredi avec les voix de Louane et de Jamel Debbouze. 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Les infos arrivent à 19h, on discutera de la météo, et avant 19h, Jérémy Frérot sera là côté tube avec Frérot. Bel été, bon vendredi.
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1: 19h, vous écoutez Radio Camargue. Merci de nous avoir choisis. On aura Shakira Die Die, tout comme Selena Gomez, Love Like You, A Love Song. La météo qui arrive juste après l'essentiel des infos. 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
2: Bonsoir Jérôme, bonsoir à tous. L'info en Camargue est dans la région avec un premier bilan concernant les incendies dans les Bouches-du-Rhône, une menace de grève chez EasyJet et une plage pour lutter contre la chaleur à Nîmes. Mais avant ça, rapide coup d'œil sur la météo. Le retour des nuages demain et ça sera calme la matinée avant d'avoir pas mal de pluie et même des orages au fil de la journée sur tout le territoire. Attention au vent également, on attend des rafales autour des 60 et 70 km/h. Côté température, comptez 25 degrés le matin au Sainte-Marie-de-la-Mer, 26 à Port-Saint-Louis-du-Rhône et Arles, 27 à Istres et Nîmes. Les Bouches-du-Rhône ont été relativement épargnées par les incendies malgré deux journées classées à risque très élevé. Hier, 26 départs de feu d'espaces naturels ont été recensés, mais la plupart ont été rapidement maîtrisés grâce à l'intervention des secours. Seul l'incendie de Saint-Martin-de-Croix a pris une ampleur plus importante avec 10 hectares parcourus. Le risque incendie est désormais classé élevé après avoir atteint un niveau très élevé ces derniers jours. Et d'ailleurs, un incendie s'est déclaré très tôt ce matin au bord de la 9 à Nîmes. Les flammes ont parcouru environ 6 hectares. Près de 40 pompiers sont intervenus pour maîtriser les flammes et protéger les habitations proches. Le feu a été contenu et aucun logement n'a été touché. L'intervention des secours s'est achevée au petit matin. À Marseille, la polémique autour de l'annulation du concert d'Amir se poursuit. Le préfet des Bouches-du-Rhône affirme ne pas être à l'origine de cette décision, contrairement à ce qui a été évoqué par les organisateurs. Il indique qu'un dispositif de sécurité était prévu pour encadrer l'événement. Le concert gratuit, programmé dimanche aux terrasses du port, avait été annulé après des appels au boycott visant le chanteur franco-israélien. Le préfet dénonce toute tentative de remise en cause de la liberté artistique. Une menace de grève chez EasyJet France en pleine période estivale. Les syndicats des hôtesses et stewards ont déposé un préavis après l'échec des négociations avec la compagnie. Ils dénoncent notamment une dégradation des conditions de travail. Le mouvement pourrait perturber certains vols cet été, mais aucune date de grève n'est encore fixé. EasyJet demande à ses clients de ne rien changer pour le moment. Qui sera sur les prochains billets? La Banque Centrale Européenne a dévoilé 10 projets pour ses futures coupures. Parmi les personnalités proposées, Beethoven sur le billet de 10 euros, Marie Curie sur celui de 20 ou encore Léonard de Vinci sur le billet de 100 euros. Les Européens peuvent donner leurs avis jusqu'au 21 septembre avant une décision finale de la BCE à la fin de l'année. Et enfin, à Nîmes, une plage va s'installer en plein centre-ville pour lutter contre la chaleur. L'association Table Ouverte organise mercredi prochain Richelieu Plage, une après-midi gratuite avec jeux d'eau, brumisateurs et espace de détente dans la rue Villard. L'événement ouvert aux habitants du quartier et aux familles vise à offrir un moment de fraîcheur, mais aussi à rappeler les bons réflexes à adopter pendant les épisodes de canicule. Bonne soirée avec Radio Camargue.
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1: Sauf si Météo France s'est trompé, notre week-end va débuter avec un temps pas terrible, du vent, des nuages, des averses et par endroits des orages. La faute à une perturbation qui normalement devrait nous laisser tranquille. Dimanche, côté Mercure, demain, elles seront en baisse les températures, 23 degrés au réveil et pas plus de 30 degrés demain après-midi à Fontvieille, au Beau-de-Provence et au Sainte-Marie-de-la-Mer. Je vous retrouverai de mon côté le week-end prochain. On va se reposer un petit peu cette semaine. Demain matin, c'est Guillaume qui sera avec vous dès 7h. Et puis, je vous laisse pour la suite de votre début de soirée avec vos tubes Shakira Die Die et Selena Gomez. Love you like a love song.

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